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2: Bonjour à tous, nous sommes le 27 septembre, nous fêtons Vincent de Paul. Et alors, qui sera sur la première marche du podium?
3: Bélier, vous dominez la situation. Et oui, vous avez l'âme d'un chef pour mener à bien toutes vos initiatives.
2: Taureau, Mars et Pluton vous font sortir les crocs pour défendre vos biens ou régler des démarches.
3: Vous êtes Gémeaux, et bien le monde est à vos pieds. Vous auriez tort de ne point profiter de cette bonne configuration astrale.
2: Cancer, vie relationnelle soumise à des perturbations en ce moment. Une dispute peut-être avec votre partenaire.
3: Les lions, des adversaires peuvent vous mettre des bâtons dans les roues, mais la difficulté vous stimule.
2: Vierge, la lune vous rendra passablement irritable. Si vous devez vous prêter un contrôle quelconque, prenez les choses avec calme.
3: Vous qui êtes balance, eh bien sachez qu'un rapport de force est prévisible avec un proche ou un collègue.
2: Scorpion, influençant l'ensemble du secteur relations, le soleil et Mercure devraient vous valoir des sollicitations amicales pour sortir, discuter, vous amuser quoi.
3: Sagittaire, mettez-vous en avant, lancez vos idées et vous entraînerez les autres à votre suite.
2: Capricorne, il faudra absolument que vous ayez le dernier mot en quoi que ce soit.
3: Verseau, Neptune vous donnera le goût du bonheur et l'envie d'en faire généreusement. Profitez vos amis.
2: Enfin Poisson, les perspectives vous sont favorables. À demain pour un nouvel horoscope, nous fêterons 26 slash.
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1: Il est 6h.
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3: Bonjour à tous. Le pape Léon XIV est arrivé hier à Lourdes. Le souverain pontife va consacrer une partie de sa visite à la rencontre de victimes d'abus sexuels dans l'église. Il doit recevoir à huis clos 7 personnes victimes de violences, notamment dans l'affaire Bétaram ou encore de l'abbé Pierre. Un échange présenté comme un moment d'écoute, mais auquel les associations de victimes n'ont pas été conviées. Hier, le pape Léon XIV a célébré une messe géante place de la Concorde à Paris, devant près de 800 000 personnes selon le Vatican. Olivier Faure brandit la menace de la censure sur le budget 2027. Dans un entretien à la Tribune dimanche, le premier secrétaire du Parti Socialiste prévient que son parti censurera le texte si rien ne change. Il reproche au gouvernement notamment de reprendre des mesures défendues par le Rassemblement National, comme la préférence nationale pour certaines aides sociales. Près de 260 marches organisées partout en France hier pour réclamer des mesures urgentes contre le réchauffement climatique. Plusieurs milliers de personnes ont défilé dans différentes villes. Ils étaient près de 10 000 dans les rues de Montpellier. À l'international, et c'est officiel, Donald Trump refuse le plan proposé par l'Iran pour ouvrir le détroit d'Ormuz sous 7 jours, sous certaines conditions. Il affirme que Téhéran cherche cet accord car les Iraniens, je cite, sont en train de méchamment perdre. La situation reste tendue au Moyen-Orient. Hier, l'Arabie Saoudite a subi de nouvelles attaques attribuées aux rebelles houthis du Yémen, notamment à Riyad. Les houthis ont revendiqué les tirs. Du sport pour finir, et d'abord du rugby, l'Union Bordeaux-Bègles s'est inclinée à Perpignan 38-25. 5 autres rencontres se disputaient hier. Parmi elles, Clermont a battu Castres 20-6 et le Stade français a fait tomber Lyon 31-10. Ce soir, le Stade toulousain reçoit Montpellier, coup d'envoi 21h05. Et puis, du volley, les Bleus passent à côté de l'or européen. L'équipe de France s'est inclinée face à la Pologne en finale de l'Euro de volley hier soir à Milan. Les Français ont perdu 3-7-1. La France décroche tout de même sa première médaille à l'Euro depuis son titre en 2015. Bon dimanche à tous.

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0: et maintenant de la chanson de Daube. 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
1: Nous sommes aujourd'hui le 27 septembre. Allons à la découverte d'une athlète à tous les points de vue extraordinaire. Il y a des personnalités sportives plus facilement catalogables que d'autres. Celle à qui nous allons consacrer notre portrait du jour est tout simplement hors catégorie. Et cette sportive, c'est Mildred Didrikson Zaharias, qu'on le nommera, comme tous l'ont fait durant son existence, Babe Didrikson. L'américaine a vu le jour en juin, soit 1911 pour l'état civil, soit 3 ans plus tard selon elle-même. Bref, ce qui est sûr, c'est que malheureusement, elle nous quitta un 27 septembre, le 27 septembre 1956. Une quarantaine d'années de vie bien remplie, sachons-le. Poussée à faire du sport par son père, elle a tout d'abord excellé au basket. Elle fait partie de l'équipe des Golden Cyclones de Dallas, parmi laquelle elle réussit un jour à inscrire, écoutez bien, 100 points durant une unique rencontre. Mais sa passion sportive ne s'arrête pas à la grosse balle orange. Elle est typiquement ce que l'on peut qualifier de touche-à-tout. Baseball, boxe, football américain, gymnastique, tennis et bien sûr l'athlétisme. Et c'est au sein de cette dernière discipline que sa légende va véritablement s'écrire. Quand pour les Jeux Olympiques de 1932 à Los Angeles, Babe, durant les sélections américaines, a le toupet de se qualifier non pas pour une épreuve, ni deux, ni quatre, mais bien pour 5. Un phénomène, on vous a dit. Mais la règle est dure. Elle ne pourra y participer aux Jeux Olympiques qu'à 3 épreuves au maximum. Ce sera alors le lancer de javelot, le 80 mètres haies et le saut en hauteur pour Didrikson. Le 31 juillet 1932, au javelot, en un seul jet, à près de 44 mètres, la voilà auréolée d'une première médaille d'or. 4 jours plus tard, c'est en devançant sa compatriote Evelyn Hall que Didrikson se pare une nouvelle fois d'or sur le 80 mètres haies. Enfin, Babe manque le triplé doré pour un rien. Quand en finale du saut en hauteur, les juges décrètent que sa tentative décisive était illégale en plongeant sous la barre la tête la première. Elle sera finalement classée 2e. Qu'importe, son nom est déjà sur toutes les lèvres. En golf, où elle s'épanouira plus tard après l'athlétisme et le baseball, elle enchaîne aussi les performances de haute volée, remportant même un grand chelem de tournoi en 1950. « Toute ma vie, j'ai eu le désir de faire mieux que quiconque », disait Mildred Didrikson. Preuve en est, elle sera aux États-Unis déclarée par de nombreuses institutions la plus grande athlète féminine du XXe siècle. Allez, on se donne rendez-vous demain pour d'autres histoires d'un jour avec Mémoire Sport.

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2: Coucou, c'est Coco sur Radio Ornithorynque. On est dimanche matin dans la matinale, c'est pas trop tôt. Tout de suite, la rubrique horoscope de Nathalie et Lionel. Pour commencer, nous allons consulter les astres. Bonne matinée à tous.
3: Bonjour à tous, nous sommes le 27 septembre, nous fêtons Vincent de Paul. Et alors, qui sera sur la première marche du podium?
4: Bélier, vous dominez la situation. Et oui, vous avez l'âme d'un chef pour mener à bien toutes vos initiatives.
3: Taureau, Mars et Pluton vous font sortir les crocs pour défendre vos biens ou régler des démarches.
4: Vous êtes Gémeaux, et bien le monde est à vos pieds. Vous auriez tort de ne point profiter de cette bonne configuration astrale.
3: Cancer, vie relationnelle soumise à des perturbations en ce moment. Une dispute peut-être avec votre partenaire.
4: Les lions, des adversaires peuvent vous mettre des bâtons dans les roues, mais la difficulté vous stimule.
3: Vierge, la lune vous rendra passablement irritable. Si vous devez vous prêter un contrôle quelconque, prenez les choses avec calme.
4: Vous qui êtes balance, eh bien sachez qu'un rapport de force est prévisible avec un proche ou un collègue.
3: Scorpion, influençant l'ensemble du secteur relations, le soleil et Mercure devraient vous valoir des sollicitations amicales pour sortir, discuter, vous amuser quoi.
4: Sagittaire, mettez-vous en avant, lancez vos idées et vous entraînerez les autres à votre suite.
3: Capricorne, il faudra absolument que vous ayez le dernier mot en quoi que ce soit.
4: Verseau, Neptune vous donnera le goût du bonheur et l'envie d'en faire généreusement. Profitez vos amis.
3: Enfin Poisson, les perspectives vous sont favorables. À demain pour un nouvel horoscope, nous fêterons 26 Las.

0: Il est bientôt 8h sur Radio Ornithorynque. Je suis très heureuse d'être avec vous ce dimanche. Nous allons visiter la Sarthe avec Yves dans sa rubrique Sartoisement Vôtre. Bon dimanche à tous.
1: Bonjour. Aujourd'hui, nos pas nous mènent au centre de la Sarthe, au cœur de la ville du Mans, à la rencontre des habitants de Pontlieu, ancienne commune devenue quartier du Mans. Attesté sous la forme Pontileja en 616, sa toponymie est basée sur le latin lega, qui désigne une lieue, unité de mesure gauloise d'environ 2200 mètres, toponyme composé avec pont, désignant le pont sur l'Huisne. Pour le plaisir de visiter, direction l'église Saint-Martin de Pontlieu. Le corps de Saint-Bérard, évêque du Mans de 654 à 679, est inhumé dans la première église déjà dédiée à Saint-Martin. Contrairement à beaucoup d'autres paroisses, aucun noble ne résidait sur le territoire de Pontlieu, la paroisse dépendant de l'abbaye de la Couture. Néanmoins, il convient de signaler la présence sur le territoire de Pontlieu de plusieurs bourgeois manceaux qui y firent bâtir une maison de maître pour jouir d'un lieu de détente à proximité du Mans. Ainsi existait à l'emplacement approximatif actuel de la piscine des Atlantides, le château de Funet. Le cadastre de 1809 révèle l'existence de 12 maisons de maître, certaines existant encore, le Ronceret, la Source, le Hou. Le quartier est aujourd'hui constitué d'un pont d'assez grande taille, enjambant l'Huisne, le pont de Pontlieu. Non loin, la place Adrien-Thironneau, aussi appelée l'une de Pontlieu. Au sud, se situe le parc des expositions et le stade du Maroc. Pour les amateurs de sport automobile, allez tester avec dextérité, mais prudence et conformément au code de la route, l'épingle de Pontlieu. Pour le plaisir de la déambulation et du repos, c'est au parc Marcel Paul. Pontlieu fut une bourgade connue pour ses batailles. Pour l'histoire, la connaissance, la commémoration et le respect, c'est aux archives départementales de la Sarthe, Pont des Vendéens et Musée Vert, musée d'histoire naturelle du Mans. De plus, nous suivons la trace de l'écrivain manceau Paul Scarron et sa paralysie. Il est connu que le quartier fut autrefois un haut lieu du Mardi Gras manceau. Fin de cette balade à Pontlieu, ancienne commune devenue quartier du Mans. Mais nous nous retrouvons très vite pour une nouvelle déambulation sartoise. À bientôt, et sartoisement vôtre.
0: Il est 7h sur Radio Ornithorynque en compagnie de Coco, et voici votre flash info. Bonne journée.
2: Bonjour à tous, le pape Léon XIV doit consacrer une partie de sa visite aux victimes de violences sexuelles dans l'église à Lourdes. Le souverain pontife doit recevoir 7 personnes à huis clos, parmi lesquelles des victimes des affaires de Bétharram et de l'abbé Pierre. Le pape Léon XIV va diriger une nouvelle messe ce dimanche. 150 000 pèlerins sont attendus. Les marches pour le climat, elles ont rassemblé hier des milliers de personnes partout en France. Après un été marqué par les canicules et les incendies, plus de 260 mobilisations ont été recensées dans le pays. À Clermont-Ferrand, la marche a été interrompue après qu'une voiture a foncé dans la foule, faisant 4 blessés légers. Le conducteur, âgé de 37 ans, a été interpellé. Les premiers tests ont révélé la présence de stupéfiants. Dans l'actualité également, 710 millions d'euros supplémentaires pour répondre aux crises humanitaires. C'est l'enveloppe annoncée hier par la présidente de la Commission européenne, Ursula von der Leyen, à l'ONU. Une grande partie des fonds sera destinée à l'Afrique, notamment pour protéger les migrants vulnérables et accompagner les retours volontaire. L'Iran maintient ses conditions pour une réouverture du détroit d'Ormuz. Une annonce faite par Téhéran ce matin, malgré le refus de Donald Trump de sa proposition. L'Iran avait proposé vendredi aux États-Unis de rouvrir ce passage stratégique sous 7 jours à condition que ses exigences soient acceptées. Le ministre iranien des Affaires étrangères affirme toutefois que la porte reste ouverte à la diplomatie. Dans la page des sports, du volley, pas de nouveau titre européen pour les volleyeurs français. Les Bleus ont été battus 3-7-1 par la Pologne hier soir en finale de l'Euro à Milan. Une défaite qui prive l'équipe de France de l'or, mais les Français repartent avec une médaille, la première à l'Euro depuis leur sacre en 2015. Et puis du cyclisme, Demi Vollering est devenue championne du monde pour la première fois de sa carrière. La néerlandaise de 29 ans s'est imposée hier à Montréal au terme d'une course très disputée. Elle a devancé Katarzyna Niewiadoma au sprint. Elisa Longo Borghini complète le podium. Excellente journée à tous.
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0: On est dimanche, c'est Coco qui vous accompagne sur Radio Ornithorynque, différents épicés que tout. On écoute la rubrique Tous en forme de Nathalie. Bonne journée à tous.
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2: Cet été, fini les jambes lourdes. Certains aliments sont plus recommandés que d'autres pour la bonne santé des vaisseaux. Les fruits et légumes de l'été, riches en antioxydants protecteurs, sont des alliés. Délaissez les produits industrialisés, gras et sucrés, pour consommer des fruits frais tous les jours. Certains aliments qui ont un effet drainant aident à combattre la rétention d'eau, facilitent l'élimination des toxines et améliorent la circulation sanguine. Pour les fruits, les baies sont particulièrement bénéfiques aux jambes fatiguées. Cassis, myrtille, groseille, riches en flavonoïdes qui renforcent et tonifient les tissus des vaisseaux sanguins. Elles améliorent la circulation sanguine. Du côté des légumes, artichauts, radis noirs, choux. Privilégiez également les aliments riches en vitamine E, anti-radicalaire et vasodilatatrice. Cette vitamine joue un rôle essentiel dans la protection des membranes de toutes les cellules de l'organisme. Elle est présente dans les huiles végétales, principalement dans l'huile de germe de blé ou encore l'huile d'olive. Buvez suffisamment d'eau pour favoriser le drainage, 1,5 litre d'eau par jour. Si vous aimez les tisanes, eh bien ne vous privez pas de leurs bienfaits. La vigne rouge, la reine des plantes vénotoniques, elle est connue pour soulager les jambes lourdes et traiter l'insuffisance veineuse. Riche en polyphénols et en flavonoïdes, elle possède des propriétés antioxydantes. Le petit houx combat la formation de caillots sanguins dans les jambes. Il soulage efficacement les jambes fatiguées par une longue journée de marche, par exemple. Les feuilles de cassis sont riches en flavonoïdes qui renforcent les parois des capillaires sanguins et améliorent la microcirculation. Les tisanes se déclinent en cure régulière d'un mois avec 3 tasses par jour ou au quotidien 1 tasse par jour. L'idéal est d'alterner les plantes pour bénéficier de leur effet propre ou de faire préparer un mélange à parts égales pour combiner leurs effets. Enfin, pensez à la marche. Elle permet de muscler les jambes et de faire baisser la pression veineuse. Bougez, évitez les ascenseurs et les expositions solaires prolongées. Cela provoque une vasodilatation des vaisseaux, donc une stagnation du sang. Elles augmentent la sensation de jambes lourdes. De même, les coups de soleil sur les jambes augmentent le risque de varicocité.
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0: Bonne matinée à vous en compagnie de Coco sur Radio Ornithorynque. Préparez vos agendas, voici la rubrique Venez Nombreux. Bonne journée à vous.
1: Qu'est-ce qui se passe dans la région? Voici Venez Nombreux sur Ornithorynque. Le samedi 3 octobre, l'Union des entrepreneurs de Conneré organise à la place de l'église de Conneré de 9h à 18h la foire de Conneré. Avec exposition d'artisans et commerçants locaux, foire aux chevaux et diverses animations comme une démonstration des jeunes sapeurs-pompiers et une marche au profit d'Octobre Rose organisée par les seniors sportifs. Restauration sur place et grande tombola.
2: Loto des majorettes le dimanche 27 septembre au Breil-sur-Mérise. Rendez-vous à la salle polyvalente dès midi, début des jeux à 14h. Réservation des places jusqu'à 13h. De nombreux bons d'achat à gagner. Réservation conseillée au 06 01 88 18 22. Dîner-concert au Saint-Éloi à Saint-Gervais-de-Vic le vendredi 2 octobre à partir de 19h30. Venez écouter le duo des hommes avec Philippe Boischaud et Jules Bourdeau. C'est de la chanson française. Dîner-concert sur réservation au 06 75 68 04 81. Et pensez au chapeau pour les artistes.
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1: On continue cette matinale en compagnie de Coco. On poursuit avec la rubrique Sartoisement Vôtre de notre ami Yves qui va nous faire visiter les communes sartoises. Bon dimanche.
2: Bonjour. Aujourd'hui, nos pas nous mènent au centre de la Sarthe, au cœur de la ville du Mans, à la rencontre des habitants de Pontlieu, ancienne commune devenue quartier du Mans. Attestée sous la forme Pontileja en 616, sa toponymie est basée sur le latin lega, qui désigne une lieue, unité de mesure gauloise d'environ 2200 mètres, toponyme composé avec pont, désignant le pont sur l'Huisne. Pour le plaisir de visiter, direction l'église Saint-Martin de Pontlieu. Le corps de Saint-Bérard, évêque du Mans de 654 à 679, est inhumé dans la première église déjà dédiée à Saint-Martin. Contrairement à beaucoup d'autres paroisses, aucun noble ne résidait sur le territoire de Pontlieu, la paroisse dépendant de l'abbaye de la Couture. Néanmoins, il convient de signaler la présence sur le territoire de Pontlieu de plusieurs bourgeois monceaux qui y firent bâtir une maison de maître pour jouir d'un lieu de détente à proximité du Mans. Ainsi existait à l'emplacement approximatif actuel de la piscine des Atlantides, le château de Funay. Le cadastre de 1809 révèle l'existence de 12 maisons de maître, certaines existant encore, le Ronceret, la Source, le Hou. Le quartier est aujourd'hui constitué d'un pont d'assez grande taille, enjambant l'Huisne, le pont de Pontlieu. Non loin, la place Adrien-Thironeau, aussi appelée l'une de Pontlieu. Au sud, se situe le parc des expositions et le stade du Maroc. Pour les amateurs de sport automobile, allez tester avec dextérité, mais prudence et conformément au code de la route, l'épingle de Pontlieu. Pour le plaisir de la déambulation et du repos, c'est au parc Marcel Paul. Pontlieu fut une bourgade connue pour ses batailles. Pour l'histoire, la connaissance, la commémoration et le respect, c'est aux archives départementales de la Sarthe, Pont des Vendéens et Musée Vert, musée d'histoire naturelle du Mans. De plus, nous suivons la trace de l'écrivain manceau Paul Scarron et sa paralysie. Il est connu que le quartier fut autrefois un haut lieu du Mardi Gras manceau. Fin de cette balade à Pontlieu, ancienne commune devenue quartier du Mans. Mais nous nous retrouvons très vite pour une nouvelle déambulation sartoise. À bientôt, et sartoisement vôtre.
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2: Bonjour à tous, le pape Léon XIV célébrera une grande messe aujourd'hui à Lourdes. Le rendez-vous est fixé à 11h sur la prairie du sanctuaire. 150 000 pèlerins sont attendus pour assister à cette célébration. Le souverain pontife va consacrer une partie de son après-midi à la rencontre de victimes d'abus sexuels dans l'église. Il va recevoir à huis clos 7 personnes victimes de violences, notamment dans l'affaire Bétaramon, encore de l'abbé Pierre. La peine de Saad Lamjared est alourdie en appel. Le chanteur marocain a été condamné en appel hier à Créteil pour le viol d'une jeune femme en 2016 dans un hôtel parisien. Il avait été condamné à 6 ans en première instance en 2023. La cour a cette fois prononcé une peine de 10 ans avec un mandat de dépôt. L'artiste qui continue de clamer son innocence va se pourvoir en cassation selon son avocate. Il avait également été condamné en mai à 5 ans de prison dans une autre affaire de viol dans le Var en 2018. Les sénatoriales, c'est aujourd'hui, mais les citoyens ne déposeront pas de bulletin. Ce sont des grands électeurs, principalement des élus municipaux qui vont voter. Au total, 178 sièges sur les 348 que compte le Sénat seront renouvelés. Le scrutin concerne 58 départements, 5 collectivités ultramarines et 6 sièges représentant les Français de l'étranger. Le Nutri-Score s'invite à l'Assemblée nationale. Une pétition pour rendre son affichage obligatoire dépasse les 100 000 signatures. Elle sera mise en ligne sur le site de l'Assemblée. Pour provoquer un débat dans l'hémicycle, elle devra atteindre 500 000 signatures. Aujourd'hui, le Nutri-Score reste facultatif pour les entreprises. Du sport et d'abord du rugby, le top 14 continue ce dimanche. Hier, Perpignan a créé la surprise en battant l'Union Bordeaux-Bègles 38-25. Ce soir, place à une affiche entre Toulouse et Montpellier. Le stade toulousain accueille le MHR à 21h05, quelques mois après avoir remporté la finale du championnat face au Montpelliérain 28-20. Et puis du cyclisme et les hommes entrent en scène aujourd'hui. Ils disputent à leur tour la course en ligne élite des championnats du monde à Montréal dès 15h. Excellente journée à tous.
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0: toujours en compagnie de Coco sur la radio Ornithorynque. Eh bien, vous aimez le rock, vous allez être servi avec la rubrique de Luc, une dose de rock. Bon dimanche à tous.
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2: Salut à vous, votre dose de rock quotidienne sur le 90.2, c'est Dolly avec le titre « Je ne veux pas rester sage », paru sur l'album « Dolly ». 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

0: Je ne veux pas rester sage. C'était votre dose de rock pour aujourd'hui. Restez à l'écoute du 90.2. Et souvenez-vous que le rock'n'roll est immortel.
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0: de l'émission approche. Quant à moi, je vais me prendre un petit café et je vous invite à écouter l'horoscope de Nathalie et Lionel ainsi que au cœur de l'album préparé par Teddy. Bonne écoute à tous.
1: Bonjour à tous, nous sommes le 27 septembre, nous fêtons Vincent de Paul. Et alors, qui sera sur la première marche du podium?
2: Bélier, vous dominez la situation. Et oui, vous avez l'âme d'un chef pour mener à bien toutes vos initiatives.
1: Taureau, Mars et Pluton vous font sortir les crocs pour défendre vos biens ou régler des démarches.
2: Vous êtes Gémeaux, et bien le monde est à vos pieds. Vous auriez tort de ne point profiter de cette bonne configuration astrale.
1: Cancer, vie relationnelle soumise à des perturbations en ce moment. Une dispute peut-être avec votre partenaire.
2: Les lions, des adversaires peuvent vous mettre des bâtons dans les roues, mais la difficulté vous stimule.
1: Vierge, la lune vous rendra passablement irritable. Si vous devez vous prêter un contrôle quelconque, prenez les choses avec calme.
2: Vous qui êtes balance, eh bien sachez qu'un rapport de force est prévisible avec un proche ou un collègue.
1: Scorpion, influençant l'ensemble du secteur relations, le soleil et Mercure devraient vous valoir des sollicitations amicales pour sortir, discuter, vous amuser quoi.
2: Sagittaire, mettez-vous en avant, lancez vos idées et vous entraînerez les autres à votre suite.
1: Capricorne, il faudra absolument que vous ayez le dernier mot en quoi que ce soit.
2: Verseau, Neptune vous donnera le goût du bonheur et l'envie d'en faire généreusement. Profitez vos amis.
1: Enfin Poisson, les perspectives vous sont favorables. À demain pour un nouvel horoscope, nous fêterons 26 slas.
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6: 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Deux représentations, une à 14h30 et l'autre à 20h30. Direction artistique Marie-Thérèse Brobion, mise en scène par Jeanne Tadillo, avec la participation de Justine David et ses danseuses. Réservation au 06 08 28 70 81. Du vendredi 25 septembre au dimanche 27 septembre, 18e édition du Festival de théâtre amateur à Sargé-l'Allemand. Rendez-vous à l'espace culturel Célia, entrée gratuite. Possibilité de restauration en partenariat avec les commerçants de Sargé. Finale nationale de tractocross. C'est le dimanche 4 octobre à Laigné-Saint-Gervais. Rendez-vous La Tremblay, route du Lude. Épreuve masculine et épreuve féminine. Vous pouvez aussi assister aux essais gratuits le samedi à 14h. Entrée 10 euros, tarif réduit sur Hello Asso. Gratuit pour les moins de 12 ans.
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Il est bientôt 9h sur Radio Ornithorynque. Vous êtes toujours en compagnie de Coco. Il est temps pour moi de vous souhaiter une bonne journée et je vous dis à la semaine prochaine dès 6h45. Demain, vous retrouverez Fabienne à ma place. Bonne journée.

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2: Bonjour à tous. Le pape Léon XIV est arrivé hier à Lourdes. Le souverain pontife va recevoir cet après-midi à huis clos 7 personnes victimes de violences, notamment dans l'affaire Bétarame ou encore de l'abbé Pierre. Avant cela, il célébrera une grande messe. Le rendez-vous est fixé à 11h sur la prairie du sanctuaire. 150 000 pèlerins sont attendus. 3 hommes, dont 2 mineurs, mis en examen en Gironde, y sont placés en détention provisoire après le viol présumé d'une adolescente de 16 ans. Les faits se seraient déroulés en juin dernier près de Libourne. Selon le parquet, la jeune fille aurait été alcoolisée à son insu avant d'être violée et filmée. Une enquête est en cours. 26 maires du sud de la France signent une tribune pour soutenir la pêche en Méditerranée. À l'initiative du maire de Sète, Hervé Marques, le texte appelle à renforcer l'accompagnement des professionnels. Une tribune qui intervient dans un contexte de crise alors que des centaines de pêcheurs se sont mobilisés la semaine dernière pour dénoncer la hausse des prix du carburant. À l'international, nouvelle frappe de drones russes sur Kiev cette nuit. Pour la troisième nuit consécutive, la capitale ukrainienne a été visée. Un immeuble résidentiel a été endommagé, une femme blessée selon les autorités ukrainiennes. À l'ONU, le ministre russe des Affaires étrangères Sergueï Lavrov a de son côté accusé l'Europe de s'opposer à la paix. On connaît désormais la nature de la blessure de Kylian Mbappé. Touché au genou gauche lors du match des Bleus contre la Turquie, l'attaquant français souffre d'une hyperextension selon le Real Madrid. Le club espagnol ne donne aucune indication sur la durée de son absence. Privé de son capitaine, la France doit enchaîner 3 matchs de Ligue des Nations, dont un déplacement en Belgique lundi. Et puis, du volley pour finir, et les Bleus terminent avec l'argent à l'Euro de volley. L'équipe de France a perdu la finale hier soir face à la Pologne, 3-7-1 à Milan. Une médaille qui vient récompenser le parcours des Français de retour sur un podium européen pour la première fois depuis leur titre de 2015. Voilà pour l'actualité. Excellente journée à tous.

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3: Bonjour à tous. Le pape Léon XIV est arrivé hier à Lourdes. Le souverain pontife va recevoir cet après-midi à huis clos 7 personnes victimes de violences, notamment dans l'affaire Bétarame ou encore de l'abbé Pierre. Avant cela, il célébrera une grande messe. Le rendez-vous est fixé à 11h sur la prairie du sanctuaire. 150 000 pèlerins sont attendus. 3 hommes, dont 2 mineurs, mis en examen au Giron, ont dit s'en placer en détention provisoire après le viol présumé d'une adolescente de 16 ans. Les faits se seraient déroulés en juin dernier près de Libourne. Selon le parquet, la jeune fille aurait été alcoolisée à son insu avant d'être violée et filmée. Une enquête est en cours. 26 maires du sud de la France signent une tribune pour soutenir la pêche en Méditerranée. À l'initiative du maire de Sète, Hervé Marques, le texte appelle à renforcer l'accompagnement des professionnels. Une tribune qui intervient dans un contexte de crise alors que des centaines de pêcheurs se sont mobilisés la semaine dernière pour dénoncer la hausse des prix du carburant. À l'international, nouvelle frappe de drones russes sur Kiev cette nuit. Pour la troisième nuit consécutive, la capitale ukrainienne a été visée. Un immeuble résidentiel a été endommagé et une femme blessée, selon les autorités ukrainiennes. À l'ONU, le ministre russe des Affaires étrangères, Sergei Lavrov, a de son côté accusé l'Europe de s'opposer à la paix. On connaît désormais la nature de la blessure de Kylian Mbappé. Touché au genou gauche lors du match des Bleus contre la Turquie, l'attaquant français souffre d'une hyperextension. Selon le Real Madrid, le club espagnol ne donne aucune indication sur la durée de son absence. Privé de son capitaine, la France doit enchaîner 3 matchs de Ligue des Nations, dont un déplacement en Belgique lundi. Et puis, du volley pour finir, et les Bleus terminent avec l'argent à l'Euro de volley. L'équipe de France a perdu la finale hier soir face à la Pologne, 3-7-1 à Milan. Une médaille qui vient récompenser le parcours des Français de retour sur un podium européen pour la première fois depuis leur titre de 2015. Voilà pour l'actualité. Excellente journée à tous.

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1: Cet été, fini les jambes lourdes. Certains aliments sont plus recommandés que d'autres pour la bonne santé des vaisseaux. Les fruits et légumes de l'été, riches en antioxydants protecteurs, sont des alliés. Délaissez les produits industrialisés, gras et sucrés pour consommer des fruits frais tous les jours. Certains aliments qui ont un effet drainant aident à combattre la rétention d'eau, facilitent l'élimination des toxines et améliorent la circulation sanguine. Pour les fruits, les baies sont particulièrement bénéfiques aux jambes fatiguées. Cassis, myrtilles, groseilles, riches en flavonoïdes qui renforcent et tonifient les tissus des vaisseaux sanguins. Elles améliorent la circulation sanguine. Du côté des légumes, artichauts, radis noirs, choux. Privilégiez également les aliments riches en vitamine E, antiradicalaire et vasodilatatrice. Cette vitamine joue un rôle essentiel dans la protection des membranes de toutes les cellules de l'organisme. Elle est présente dans les huiles végétales, principalement dans l'huile de germe de blé ou encore l'huile d'olive. Buvez suffisamment d'eau pour favoriser le drainage, 1,5 litre d'eau par jour. Si vous aimez les tisanes, eh bien ne vous privez pas de leurs bienfaits. La vigne rouge, la reine des plantes vénotoniques, elle est connue pour soulager les jambes lourdes et traiter l'insuffisance veineuse. Riche en polyphénol et en flavonoïdes, elle possède des propriétés antioxydantes. Le petit houx combat la formation de caillots sanguins dans les jambes. Il soulage efficacement les jambes fatiguées par une longue journée de marche, par exemple. Les feuilles de cassis sont riches en flavonoïdes qui renforcent les parois des capillaires sanguins et améliorent la microcirculation. Les tisanes se déclinent en cure régulière d'un mois avec 3 tasses par jour ou au quotidien 1 tasse par jour. L'idéal est d'alterner les plantes pour bénéficier de leurs effets propres ou de faire préparer un mélange à parts égales pour combiner leurs effets. Enfin, pensez à la marche. Elle permet de muscler les jambes et de faire baisser la pression veineuse. Bougez, évitez les ascenseurs et les expositions solaires prolongées. Cela provoque une vasodilatation des vaisseaux, donc une stagnation du sang. Elles augmentent la sensation de jambes lourdes. De même, les coups de soleil sur les jambes augmentent le risque de

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1: Bonjour à tous, un grand silence s'impose à Lourdes. Le pape Léon XIV célèbre actuellement une messe sur la prairie du sanctuaire. Plus de 150 000 personnes sont sur place. Un peu plus tôt, le souverain pontife a déambulé en papa mobile sous les acclamations des fidèles. Il a salué la foule et béni plusieurs bébés sur son passage. Et le programme du souverain pontife se poursuivra cet après-midi avec une rencontre à huis clos avec 7 victimes d'abus sexuels dans l'église. Parmi elles, des victimes notamment dans les affaires de Bétaram et de l'abbé Pierre. 3 hommes, dont 2 mineurs mis en examen en Gironde, y sont placés en détention provisoire après le viol présumé d'une adolescente de 16 ans. Les faits se seraient déroulés en juin dernier près de Libourne. Selon le parquet, la jeune fille aurait été alcoolisée à son insu avant d'être violée et filmée. Une enquête est en cours. Les élus du sud de la France au chevet des pêcheurs méditerranéens, 26 maires ont signé une tribune pour soutenir la filière. Les signataires appellent à renforcer l'accompagnement des professionnels confrontés à de fortes difficultés économiques. À l'international, au moins 27 morts après 2 fusillades en Afrique du Sud. 17 personnes ont été tuées hier soir dans un bar à Johannesburg et 15 autres blessés. 8 hommes armés auraient ouvert le feu avant de prendre la fuite. Un peu plus tard, une autre attaque a éclaté près du Cap. Le bilan fait état de 10 morts et 11 blessés. Les suspects sont activement recherchés. En sport, l'Irlande affronte Israël ce soir en Ligue des Nations en Hongrie. Malgré les appels au boycott liés à la situation à Gaza, la sélection irlandaise a finalement décidé de disputer cette rencontre. Les joueurs porteront un brassard noir et aucun échange de fanion ni poignée de main n'aura lieu avant le coup d'envoi à 20h45. À l'annonce de cette décision, des centaines de personnes se sont rassemblées dans la nuit en Irlande. Et en restant sport et place aux hommes aujourd'hui aux mondiaux de cyclisme, les coureurs disputent la course en ligne élite. Départ à 15h depuis Brossard avec notamment Paul Sexas et ses coéquipiers en lice pour le maillot arc-en-ciel. Excellente journée à tous.
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1: Nous sommes aujourd'hui le 27 septembre. Allons à la découverte d'une athlète à tous les points de vue extraordinaire. Il y a des personnalités sportives plus facilement catalogables que d'autres. Celle à qui nous allons consacrer notre portrait du jour est tout simplement hors catégorie. Et cette sportive, c'est Mildred Didriksson Zaharias, qu'on le nommera, comme tous l'ont fait durant son existence, Babe Didriksson. L'américaine a vu le jour en juin, soit 1911 pour l'état civil, soit 3 ans plus tard selon elle-même. Bref, ce qui est sûr, c'est que malheureusement, elle nous quitta un 27 septembre, le 27 septembre 1956. Une quarantaine d'années de vie bien remplie, sachons-le. Poussée à faire du sport par son père, elle a tout d'abord excellé au basket. Elle fait partie de l'équipe des Golden Cyclones de Dallas, parmi laquelle elle réussit un jour à inscrire, écoutez bien, 100 points durant une unique rencontre. Mais sa passion sportive ne s'arrête pas à la grosse balle orange. Elle est typiquement ce que l'on peut qualifier de touche-à-tout. Baseball, boxe, football américain, gymnastique, tennis et bien sûr l'athlétisme. Et c'est au sein de cette dernière discipline que sa légende va véritablement s'écrire. Quand pour les Jeux Olympiques de 1932 à Los Angeles, Babe, durant les sélections américaines, a le toupet de se qualifier non pas pour une épreuve, ni deux, ni quatre, mais bien pour 5. Un phénomène, on vous a dit. Mais la règle est dure. Elle ne pourra y participer aux Jeux Olympiques qu'à 3 épreuves au maximum. Ce sera alors le lancer de javelot, le 80 mètres haies et le saut en hauteur pour Didriksson. Le 31 juillet 1932, au javelot, en un seul jet, à près de 44 mètres, la voilà auréolée d'une première médaille d'or. 4 jours plus tard, c'est en devançant sa compatriote Evelyn Hall que Didriksson se pare une nouvelle fois d'or sur le 80 mètres haies. Enfin, Babe manque le triplé doré pour un rien. Quand en finale du saut en hauteur, les juges décrètent que sa tentative décisive était illégale en plongeant sous la barre la tête la première. Elle sera finalement classée deuxième. Qu'importe, son nom est déjà sur toutes les lèvres. En golf, où elle s'épanouira plus tard après l'athlétisme et le baseball, elle enchaîne aussi les performances de haute volée, remportant même un grand chelem de tournoi en 1950. « Toute ma vie, j'ai eu le désir de faire mieux que quiconque », disait Mildred Didriksson. Preuve en est, elle sera aux États-Unis déclarée par de nombreuses institutions la plus grande athlète féminine du XXe siècle. Allez, on se donne rendez-vous demain pour d'autres histoires d'un jour avec Mémoire Sport.

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2: Bonjour à tous. La visite du pape se poursuit à Lourdes. Après un tour en papa mobile, Léon XIV a célébré une messe en plein air sur la prairie du sanctuaire de Lourdes devant 150 000 fidèles. Devant les évêques de la conférence épiscopale, le pape a encouragé l'Église de France à poursuivre son action face au fléau des violences sexuelles. Une rencontre est prévue dans la journée avec 7 victimes de violences sexuelles commises au sein de l'Église, notamment des victimes de Bétarame et de l'abbé Pierre. 260 rassemblements hier en France pour réclamer des actions contre le réchauffement climatique. Les pompiers y participaient et aujourd'hui encore, ils se mobilisent. Des rassemblements statiques jusqu'à demain à Paris avant de rejoindre mardi la manifestation nationale de défense de la fonction publique. Les pompiers estiment que le projet de modernisation de la sécurité civile présenté par le ministre de l'Intérieur ne répond pas à leurs difficultés. En raison des conditions météo, le risque d'incendie est élevé aujourd'hui dans l'Ain, l'Aveyron, l'Aude et la Haute-Garonne. L'incendie qui s'est déclaré en Ardèche est toujours actif. Il est parti d'une châtaignerie et les flammes ont parcouru 35 hectares. Les grands électeurs sont appelés aux urnes aujourd'hui à l'occasion des élections sénatoriales. 178 sièges sur les 348 que compte le Sénat sont renouvelés. Un scrutin indirect puisque les votants sont notamment des élus locaux et principalement des élus municipaux. Le Rassemblement national espère atteindre la barre des 10 sénateurs nécessaires à la création d'un groupe parlementaire. À suivre aussi l'éventuelle entrée dans l'hémicycle d'un élu LFI. Téhéran ne lâche pas. L'Iran fait savoir qu'il maintient ses exigences pour ouvrir le détroit d'Ormuz, malgré le refus de Donald Trump. « Nous ne reviendrons pas dessus », déclare le ministre des Affaires étrangères iranien. Téhéran avait soumis une proposition vendredi aux États-Unis, proposition qui a donc été rejetée par le président américain. Et puis du cyclisme, après le sacre de la néerlandaise Demi Vollering à Montréal, c'est au tour des hommes de disputer la course en ligne élite. Le départ sera donné à 15h et parmi les Français Paul Sexton et ses coéquipiers, ils tenteront de décrocher le maillot arc-en-ciel. Bonne journée à tous.
3: Bonjour à tous, nous sommes le 27 septembre, nous fêtons Vincent de Paul. Et alors, qui sera sur la première marche du podium?
4: Bélier, vous dominez la situation. Et oui, vous avez l'âme d'un chef pour mener à bien toutes vos initiatives.
3: Taureau, Mars et Pluton vous font sortir les crocs pour défendre vos biens ou régler des démarches.
4: Vous êtes Gémeaux, et bien le monde est à vos pieds. Vous auriez tort de ne point profiter de cette bonne configuration astrale.
3: Cancer, vie relationnelle soumise à des perturbations en ce moment. Une dispute peut-être avec votre partenaire.
4: Les lions, des adversaires peuvent vous mettre des bâtons dans les roues, mais la difficulté vous stimule.
3: Vierge, la lune vous rendra passablement irritable. Si vous devez vous prêter un contrôle quelconque, prenez les choses avec calme.
4: Vous qui êtes balance, eh bien sachez qu'un rapport de force est prévisible avec un proche ou un collègue.
3: Scorpion, influençant l'ensemble du secteur relations, le soleil et Mercure devraient vous valoir des sollicitations amicales pour sortir, discuter, vous amuser quoi.
4: Sagittaire, mettez-vous en avant, lancez vos idées et vous entraînerez les autres à votre suite.
3: Capricorne, il faudra absolument que vous ayez le dernier mot en quoi que ce soit.
4: Verseau, Neptune vous donnera le goût du bonheur et l'envie d'en faire généreusement. Profitez vos amis.
3: Enfin Poisson, les perspectives vous sont favorables. À demain pour un nouvel horoscope, nous fêterons Venceslas.
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0: de suite, on retrouve la balade à Moncho, les interviews sur Ornithorynq. Bonjour à tous, nous sommes dans les locaux d'Ornithorynq et je suis en compagnie d'un artiste qui sera présent pour le Voyage en Art 2e édition à Bouloir du 19 septembre au 27 septembre. Il s'agit de Titain Art, voilà, c'est presque une entreprise. Bonjour Titain.
1: Bonjour.
0: Alors, qu'est-ce qui t'a décidé de participer à cette 2e édition de Voyage en Art ?
1: Déjà, c'était une invitation de celle qui organise cet événement. Et c'est une personne que je connaissais au travers d'une autre exposition. Donc, c'est avec un très grand plaisir que j'ai accepté son invitation.
0: Alors, ça se passe dans l'eau de l'Épidore. Il y a d'autres artistes qui seront avec toi. Toi, tu as une spécialité.
1: J'ai une spécialité, oui, je travaille le bois en fait.
0: Le bois.
1: Voilà.
0: Menuisier ? Pas du tout.
1: Pas du tout.
0: Non plus ?
1: Pas du tout.
0: Alors qu'est-ce que tu fais avec du bois ?
1: Je fais beaucoup de choses.
0: Ouais.
1: Principalement, en fait, j'essaye de faire des mises en scène.
0: D'accord.
1: Donc, d'un point de vue artistique, c'est un peu différent du classicisme où quand une personne fait des peintures, elle installe des tableaux. Mmh. Et moi, j'essaye de faire une mise en scène avec le bois, de raconter une histoire pour que les gens, quand ils passent, ils disent « Ah, il y a quelque chose de différent quand même ».
0: D'accord. Alors, c'est du bois que tu prends plutôt brut ou tu le recoupes, tu le redécoupes ?
1: Ah, il y a un peu de tout. Ça va du petit morceau de bois que je trouve en me baladant au gros morceau de bois que je trouve dans une scierie, que je trouve chez un particulier parce qu'ils font des coupes. Il y a un peu de tout.
0: Alors, une fois que tu as fait ton assemblage, tu fais tenir ça comment ? Avec de la colle, avec des clous, avec de la visserie ?
1: Alors, j'évite au maximum tout ce qui n'est pas bois.
0: D'accord.
1: Donc, en fonction des endroits où j'interviens et où je vais, si j'ai suffisamment de temps, j'essaie que tout soit en bois et que tout tienne par le bois. Donc, ça demande un peu de réflexion. Parce que bah il faut prendre en compte les forces, faut pas que ça tombe, faut que ça tienne, faut que ce soit sécurisé et tout ça. Donc on cheville voilà et c'est bon.
0: Alors, est-ce que ce bois une fois que tu l'as assemblé, tu le retravailles, est-ce que tu le peins, est-ce que tu le vernis ?
1: Ah, il y a des choses qui sont peintes. Oui, il y a du je fais du bois, je fais de la peinture sur bois, je fais des vernis de protection. Il y a des choses qui peuvent être amenées à aller à l'extérieur. Pour certains produits, j'utilise aussi de la résine. Je fais des éléments qui vont dans les cuisines, par exemple.
0: D'accord.
1: Donc, les éléments qui vont en cuisine, j'ai une résine alimentaire pour que les gens y soient en sécurité. Après, j'essaye d'avoir du bois brut, en fait. Essentiellement, pour les expositions, le bois, il est brut, poncé, assez fin, voilà.
0: Alors, on m'a dit aussi que tu électrisais le bois. Est-ce que ce sera aussi le cas pour cette exposition ?
1: Il y aura quelques parties, oui.
0: Tu peux expliquer ce que c'est, électriser un bois ?
1: Alors, on fait passer de l'électricité à haute tension dans le bois, avec un conducteur, parce que sinon, il ne se passe pas grand-chose. Et là, tout d'un coup, la magie opère, comme on dit, quoi. L'électricité passe, marque le bois et circule. En fait,
0: en fonction des nervures, des stries,
1: pas
0: nécessairement.
1: Pas nécessairement, non. Il y a pas, j'ai pas encore percé le secret. C'est assez particulier, c'est assez hallucinant, enjoliveur, magique. Enfin, on pourrait donner plein de mots, mais c'est étonnant parce que en fait, il y a certains moments, à certains endroits dans le bois, ça, l'électricité ressort, alors que
0: on va pas rentrer.
1: Il est pas rentré ici, quoi. Mais ça ressort à certains points. Alors le pourquoi de ici et pas à côté,
0: voilà.
1: C'est la grande question.
0: C'est la grande question. Alors est-ce que c'est aussi en fonction des... Tu parlais de mettre un conducteur entre le point d'entrée et le point de sortie, c'est ça qui va aiguiller aussi
1: On peut aiguiller, oui. On peut. Si on met du conducteur sur tout le bois entier, là c'est aléatoire. En fait.
0: D'accord.
1: On ne sait pas trop ce qui va se passer. Ça peut partir très très vite. Comme

0: un peu plus que non, faut surtout beaucoup de sécurité quoi.
1: Ouais, ouais,
0: il y a des gens qui meurent tous les ans, donc faut faire attention quoi.
1: Bah voilà,
0: pour les enfants
1: à éviter.
0: Bah soyez accompagnés quand même.
1: Ah, bien sûr, mais tout ça c'est effectivement des choses à savoir parce qu'on dit oh bah ça a l'air facile, je vais mettre deux électrodes sur le truc, ça va partir.
0: Ouais, ouais.
1: Mais bon, il peut y avoir des retours de charge.
0: Bah, ouais, on sait pas ce qui va partir quoi. Si c'est le bois ou
1: autre chose.
0: Ouais, c'est pour ça faut faire attention.
1: Bien sûr, les grands caoutchoucs et tout ça pour éviter les accidents.
0: Oui, oui. Ouais. Voilà.
1: Bon ben c'est une belle exposition. Combien de pièces tu penses à amener à Epidore?
0: En fait, c'est pas des pièces. J'ai un espace.
1: Ouais.
0: Et en fait, je vais.
1: Tu vas habiller cet espace.
0: Je vais aménager l'espace. L'esprit qui va être présent, ce sera la forêt.
1: D'accord.
0: La cabane, la féerie, et un petit clin d'œil à l'exposition qu'il y avait eu l'année dernière. Et je vais intégrer quelques œuvres des artistes qui étaient là l'année dernière pour faire la transition entre l'année dernière et cette année. Donc il y aura voilà deux trois petites surprises de l'année dernière dans ce que je vais présenter.
1: Eh ben voilà, ça c'est un beau programme pour découvrir ben l'artiste Titin Art. Ben justement parce que il y aura cette exposition Epidore et tu parlais des gens de l'année dernière, il y aura une annexe, on va dire, à Voyage en Art à l'atelier de la Licorne de Anne de Champagne où les justement les artistes de l'année dernière pourront présenter de nouveau leurs œuvres, d'autres œuvres d'ailleurs hein, autant montrer une autre façon et d'autres, tout le panel de leurs talents pour présenter et prolonger cette exposition. Ben merci Titin.
0: Ben, je vous en prie, Patoche.
1: Voilà, je rappelle une dernière fois les dates. Rendez-vous à Voyage en Art, deuxième édition au centre Epidore de Bouloir. C'est du samedi 19 septembre au 27 septembre, le dimanche. Je rappelle les horaires d'ouverture, 10h, 12h30 et 15h, 18h. Tu seras aussi de la fête pour les permanences?
0: Je serai pas présent tous les jours parce j'ai une autre expo en parallèle, mais
1: il y aura un petit tout de façon calendrier pour savoir à quelle date effectivement tel artiste tiendra son créneau.
0: Il y a des jours où je serai présent et il faut que je voie avec Patricia, c'est elle qui organise, parce qu'on doit faire une surprise, donc
1: on peut parler à la radio,
0: on va pas la dévoiler tout de suite. Mais venez, il y aura plein de belles choses.
1: Eh bien voilà, c'est bien de faire un petit teaser comme ça. T'as tout compris à la radio. Merci Titin. À bientôt.
0: À bientôt.
1: Merci, au revoir.
0: Au revoir.
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2: Bonjour à tous. Le pape encourage l'Église de France à poursuivre son action face au fléau des violences sexuelles. C'est ce qu'a déclaré Léon XIV devant les évêques de la conférence épiscopale à l'occasion de son voyage à Lourdes. Le souverain pontife va rencontrer aujourd'hui 7 victimes de violences sexuelles commises au sein de l'Église. Des collectifs regrettent le format choisi pour cette rencontre. Ils auraient souhaité que plus de victimes y soient associées. Les premiers résultats des élections sénatoriales, la droite et le centre conservent leur siège dans 3 départements. Le centriste Jean-Michel Arnaud réélu dès le premier tour dans les Hautes-Alpes, ainsi que les élus républicains Jean-Jacques Panouzi en Corse du Sud et Cédric Perrin dans le territoire de Belfort. Les grands électeurs sont appelés aux urnes. 178 sièges doivent être renouvelés au Sénat. Mobilisation pour défendre la fonction publique. La CGT appelle les agents de la RATP à se mettre en grève dès demain afin d'obtenir une revalorisation du pouvoir d'achat. À la SNCF, seul Sudrail appelle les cheminots à cesser le travail à partir de demain 18h. 160 manifestations sont prévues mardi dans toute la France pour faire entendre la colère des fonctionnaires. Un incident majeur signalé au sud de l'Angleterre sur la base militaire britannique de Fairford entre Bristol et Oxford. La police britannique déclare avoir arrêté plusieurs hommes soupçonnés d'avoir enfreint la loi sur les explosifs. Des inspections sont en cours. Cette base militaire est utilisée par les États-Unis pour mener des frappes contre des sites iraniens qui attaquent des navires dans le détroit d'Ormuz. Un mot de tennis, Arthur Fils va intégrer le top 10 mondial. Aucun joueur français n'y était parvenu depuis 6 ans. Arthur Fils sera à la 9e place. Ce sera officiel demain lors de la publication du classement ATP. Et puis avis aux amateurs de musique et de clips, les MTV Video Music Awards auront lieu la nuit prochaine à Los Angeles. Une cérémonie qui récompense chaque année les performances visuelles des artistes. La soirée sera animée par le rappeur américain Snoop Dogg et cet événement marquera le grand retour de Madonna. La star ouvrira la cérémonie, sa première performance aux MTV Video Music Awards en 23 ans. Bon dimanche à notre écoute.
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1: Nous sommes aujourd'hui le 27 septembre. Allons à la découverte d'une athlète à tous les points de vue extraordinaire. Il y a des personnalités sportives plus facilement catalogables que d'autres. Celle à qui nous allons consacrer notre portrait du jour est tout simplement hors catégorie. Et cette sportive, c'est Mildred Didriksson Zaharias, qu'on le nommera, comme tous l'ont fait durant son existence, Babe Didriksson. L'américaine a vu le jour en juin, soit 1911 pour l'état civil, soit 3 ans plus tard selon elle-même. Bref, ce qui est sûr, c'est que malheureusement, elle nous quitta un 27 septembre, le 27 septembre 1956. Une quarantaine d'années de vie bien remplie, sachons-le. Poussée à faire du sport par son père, elle a tout d'abord excellé au basket. Elle fait partie de l'équipe des Golden Cyclones de Dallas, parmi laquelle elle réussit un jour à inscrire, écoutez bien, 100 points durant une unique rencontre. Mais sa passion sportive ne s'arrête pas à la grosse balle orange. Elle est typiquement ce que l'on peut qualifier de touche-à-tout. Baseball, boxe, football américain, gymnastique, tennis et bien sûr l'athlétisme. Et c'est au sein de cette dernière discipline que sa légende va véritablement s'écrire. Quand pour les Jeux Olympiques de 1932 à Los Angeles, Babe, durant les sélections américaines, a le toupet de se qualifier non pas pour une épreuve, ni deux, ni quatre, mais bien pour 5. Un phénomène, on vous a dit. Mais la règle est dure. Elle ne pourra y participer aux Jeux Olympiques qu'à 3 épreuves au maximum. Ce sera alors le lancer de javelot, le 80 mètres haies et le saut en hauteur pour Didriksson. Le 31 juillet 1932, au javelot, en un seul jet, à près de 44 mètres, la voilà auréolée d'une première médaille d'or. 4 jours plus tard, c'est en devançant sa compatriote Evelyn Hall que Didriksson se pare une nouvelle fois d'or sur le 80 mètres haies. Enfin, Babe manque le triplé doré pour un rien. Quand en finale du saut en hauteur, les juges décrètent que sa tentative décisive était illégale en plongeant sous la barre la tête la première. Elle sera finalement classée deuxième. Qu'importe, son nom est déjà sur toutes les lèvres. En golf, où elle s'épanouira plus tard après l'athlétisme et le baseball, elle enchaîne aussi les performances de haute volée, remportant même un grand chelem de tournoi en 1950. « Toute ma vie, j'ai eu le désir de faire mieux que quiconque », disait Mildred Didriksson. Preuve en est, elle sera aux États-Unis déclarée par de nombreuses institutions la plus grande athlète féminine du XXe siècle. Allez, on se donne rendez-vous demain pour d'autres histoires d'un jour avec Mémoire Sport.

0: Aujourd'hui, nos pas nous mènent au centre de la Sarthe, au cœur de la ville du Mans, à la rencontre des habitants de Pontlieu, ancienne commune devenue quartier du Mans. Attestée sous la forme Pontileja en 616, sa toponymie est basée sur le latin « lega » qui désigne une « lieu », unité de mesure gauloise d'environ 2200 mètres, toponyme composé avec « pont » désignant le pont sur l'Huisne. Pour le plaisir de visiter, direction l'église Saint-Martin de Pontlieu. Le corps de Saint-Bérard, évêque du Mans de 654 à 679, est inhumé dans la première église déjà dédiée à Saint-Martin. Contrairement à beaucoup d'autres paroisses, aucun noble ne résidait sur le territoire de Pontlieu, la paroisse dépendant de l'abbaye de la Couture. Néanmoins, il convient de signaler la présence sur le territoire de Pontlieu de plusieurs bourgeois manceaux qui y firent bâtir une maison de maître pour jouir d'un lieu de détente à proximité du Mans. Ainsi existait à l'emplacement approximatif actuel de la piscine des Atlantides, le château de Funay. Le cadastre de 1809 révèle l'existence de 12 maisons de maître, certaines existant encore, le Ronceret, la Source, le Hou. Le quartier est aujourd'hui constitué d'un pont d'assez grande taille, enjambant l'Huisne, le pont de Pontlieu. Non loin, la place Adrien-Thironneau, aussi appelée l'une de Pontlieu. Au sud, se situe le parc des expositions et le stade du Maroc. Pour les amateurs de sport automobile, allez tester avec dextérité mais prudence et conformément au code de la route, l'épingle de Pontlieu. Pour le plaisir de la déambulation et du repos, c'est au parc Marcel Paul. Pontlieu fut une bourgade connue pour ses batailles. Pour l'histoire, la connaissance, la commémoration et le respect, c'est aux archives départementales de la Sarthe, pont des Vendéens et musée vert, musée d'histoire naturelle du Mans. De plus, nous suivons la trace de l'écrivain manceau Paul Scarron et sa paralysie. Il est connu que le quartier fut autrefois un haut lieu du Mardi Gras manceau. Fin de cette balade à Pontlieu, ancienne commune devenue quartier du Mans. Mais nous nous retrouvons très vite pour une nouvelle déambulation sartoise. À bientôt, et sartoisement vôtre.
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2: Le dimanche 27 septembre, ouverture de la saison culturelle de l'association Théâtre Épidore à Montfort-le-Génois avec un spectacle de cirque à 17h au Pont Romain. La compagnie Tadour vous propose le spectacle Rila. Pour tout renseignement et réservation, 02 43 35 56 04 par mail à réservation@théâtre-épidore.com ou sur le site internet www.théâtre-épidore.com. Le commissariat agricole de Brulon, c'est le 26 et 27 septembre, avec un événement inédit, unique et gratuit pour toutes et tous, avec le premier open international de sculpture à la tronçonneuse. Rendez-vous à Brulon.

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1: En cherchant à hâter les choses, on manque de but. Et la poursuite de petits avantages fait avorter les grandes entreprises. Confucius.
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Salut à vous, votre dose de rock quotidienne sur le 90.2, c'est Dolly avec le titre « Je ne veux pas rester sage », paru sur l'album Dolly.

0: Je ne veux pas rester sage. 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
3: Il est 14h.

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2: Bonsoir, est-ce que ça va bien? Mais j'ai rien entendu. Est-ce que ça va bien? Oufti, mais quelle ambiance de malade, ils sont chauds patates dans le plat pays. Et je suis très heureuse d'être ici ce soir. Et vous?
3: Ouais.
2: Truc de ouf. Je suis très heureuse d'être ici ce soir et de jouer en Belgique, car moi je suis française, mais mon chéri est belge. Il est italo-liégeois. Il s'appelle Salvatore Vente de Pute. Moi je l'appelle mon chéri. Lui, il m'appelle ma petite baraquite de kermesse. C'est mignon. Enfin, je crois. Quoi qu'il en soit, je suis très heureuse de jouer devant des gens qui ont l'air heureux. Et qui ont l'air culturellement épanouis. Moi, des fois, je joue dans des endroits qui donnent envie de mettre fin à sa carrière. Et à sa vie. Parfois, je joue dans des patelins que je savais même pas qu'ils existaient devant des gens. Je savais même pas que ça existait. Je ne connaissais pas l'odeur, en tout cas. Parfois, je joue devant que des personnes âgées. Parfois même très âgées. Parfois même usagées. Des personnes devant lesquelles le terme de spectacle vivant perd tout son sens. Alors moi, ça me dérange pas, parce que quand j'étais petite, je voulais être archéologue. Mais des fois, c'est chiant. Enfin, bon. Alors moi, je me présente. Moi, je m'appelle Elodie Pou. Oh, c'est moche, hein. Et ouais, mais on choisit pas. Et alors moi, ça fait plusieurs années maintenant que je monte sur scène de manière professionnelle. Avant, j'avais un autre métier. Un métier que je ne souhaite à aucun être humain normalement constitué. Surtout s'il tient à le rester, je travaillais dans les écoles maternelles. Depuis 12 ans. Et c'est vrai que maintenant, le fait que ce soit fini, le fait de ne plus être toujours entourée de petits-enfants comme ça, partout, bah c'est vrai que ça me manque pas du tout. Même pas un peu, Elodie? Oh bah non, dégage. Oh bah chier, pas du tout, non. Non, non, non, non. Alors attention, il faut savoir que bien sûr, j'aime les petits-enfants, hein, ces êtres merveilleux qui ne possèdent des oreilles que pour décorer leur visage, apparemment. On sait pas, bah ils t'écoutent pas avec, t'as pas le droit de tirer dessus. Ça ne sert à rien. Ces êtres merveilleux qui aiment tellement parler, raconter, hein, alors que nous, on s'en fout. On s'en fout. Enfin, c'est même pas qu'on s'en fout, c'est qu'on ne comprend que dalle à ce qu'ils racontent. Certains disent que les petits-enfants possèdent leur propre langage et que eux, ils se comprennent entre eux, hein, c'est joli. C'est des grosses conneries. Mais les petits-enfants comprennent que dalle à ce qu'eux-mêmes ils disent, hein. Ben c'est normal, ils comprennent que dalle à ce qu'eux-mêmes ils pensent. Et c'est pour ça qu'ils sucent des feutres. On ne sait pas, on ne comprend pas. Par contre, ils sont une grande source d'inspiration, ça c'est vrai. Moi je me rappelle par exemple d'une journée d'école où il pleuvait depuis des heures et des heures. Hein, vraiment, l'orage grondait, le vent soufflait, les enfants étaient tristes. Ils regardaient par la fenêtre avec leur petite bouille comme ça.
4: C'est pas juste! Il est roi! Pourquoi tu nous laisses pas rentrer?
2: Je crois qu'il disait ça. Parce qu'on n'entendait pas très bien. Avec la foudre. Quel souvenir merveilleux. Et ben c'est ce jour-là. Après les avoir fait rentrer et sécher, que j'ai démissionné. Enfin, je suis partie. Enfin, on m'a demandé de bien vouloir jamais revenir. Mais moi, j'ai dit, ok, tant pis, c'est pas grave. De toute façon, j'aurais pas fait ça toute ma vie. Hein. Trouvons un autre métier. Trouvons autre chose. Hein. Mais quoi? Moi, je voulais un métier où tu travailles que le soir et où c'est bien payé, mais je suis allergique au latex. Alors j'ai dit, bon, l'humour, pourquoi pas. J'ai choisi l'humour pour raconter comment j'ai survécu. Comment survivre à 12 années d'école maternelle. Comment survivre à 8 heures par jour dans une classe de 17 mètres carrés avec 42 enfants de 3 ans qui peuvent pleurer pendant une demi-heure parce que leur prénom a été écrit en bleu. Comment survivre face à un enfant qui chiale sa race. Comment survivre? Eh ben, je possède une technique très simple que je préconise vraiment pour tous ceux qui doivent passer du temps avec des petits-enfants. Moi, personnellement, ce que je fais, c'est que je picole. Ça permet de passer des journées beaucoup plus intéressantes, hein. Avec tous les petits-enfants, avec le petit Clitis que sa mère a appelé comme ça, parce qu'elle adore Clitis Wood. Wouh! ou avec cette petite fille de 4 ans qui, comme toutes les petites filles de 4 ans, disait toujours
4: « Je suis une princesse !»
2: Mais moi, je lui disais, mais non, mais t'es pas une princesse, Kimberley. Une princesse à 4 ans, ça pèse pas 67 kilos. Mais ne t'inquiète pas, Kimberley. La vie, c'est comme une boîte de chocolat. Ça dure moins longtemps chez les gros.
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5: Découvrez tout de suite Alice Taglioni avec un extrait de son album ADN. C'est l'origine.

0: chanson du marin en colère après la mer, parce que celle-ci est démontée le jour où il neige autour de son embarcation. Flocon.
1: À l'instant, c'était François Corbier. C'était la chanson courte. Elle était petite, elle était courte.

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4: Mon père tenait beaucoup à ce que j'aille à l'école pour apprendre la politesse. J'arrive, je vois écrit « ralentir école ». Il croyait quand même pas qu'on allait y aller en courant non plus. Bon, alors je suis arrivé à l'école, j'ai appris des trucs, alors oui. Conjuguez-moi le verbe « savoir » à tous les temps. Bon, je sais qu'il pleut, je sais qu'il fait beau, je sais qu'il fait soleil, je sais qu'il y a du vent, je sais qu'il neige. Et merde. Bon, alors mettez-moi cette phrase au pluriel. Un train. Alors, moi, je l'avais lu dans le journal, c'est déraille, le pluriel. Parce qu'il y avait écrit un train, déraille. Un voleur, c'est pareil, c'est des valises. Un voleur, des valises. Sauf, il y a une exception, c'est pour les jeunes mariés, où on dit un trousseau, deux troussales. La maîtresse me dit, citez-nous des animaux, et puis le nom de leur famille. Alors, un hanneton de la famille des coléoptères, et un morpion de la famille des coléopouilles. Et de toute façon, elle me fait chier, moi, la maîtresse, avec ces questions à la con. Et faites-moi un dessin de ce que vous voulez faire plus tard. Je veux baiser des gonzesses plus tard, je vais pas te faire un dessin, non. Je me suis fait rouler tout le temps. On m'avait dit, mais porte tes doigts dans ton nez. Puis finalement, mes doigts ont grandi en même temps que mon nez, ça s'est très bien passé. Je me souviens, chez moi, il y avait une photo de mes parents quand ils se sont mariés. Mon père était assis sur la chaise et ma mère était debout. Ça m'avait paru bizarre. Eux qui disaient tout le temps la politesse, eh ben je sais pourquoi. C'est parce que c'était le lendemain de la nuit de noces, et puis ils avaient tellement baisé que mon père tenait plus debout et ma mère pouvait plus s'asseoir. Alors ils étaient très croyants chez moi. Hein. Oh là là là là, alors dis donc, la politesse et Dieu, ils voulaient que j'y aille. Hein. Oh, et je te fous un petit Jésus au-dessus du lit. Moi j'en avais un gros comme ça, j'avais la trouille qui me tombe sur la gueule pendant que je dors. On a mis des croix au-dessus du lit parce que Jésus a été crucifié. T'imagines s'il avait été noyé, tu nous vois un bocal au-dessus du lit. Moi j'y crois pas en Dieu. Au Père Noël j'y crois, mais en Dieu non. Moi je dis que la différence qu'il y a entre Dieu et le Père Noël, c'est que le Père Noël c'est vrai. Le Père il dit tout le temps... Dieu a créé l'alcool pour que les femmes moches baissent quand même. Ah, il est costaud, hein. On dit toujours qu'on peut pas être et avoir été. Ben, j'en connais un, moi, dis donc. Il a été con, puis il l'est encore. En tout cas, quand je serai grand, je veux être poilu. Hein. Ah, moi, je veux être plein de poils, hein. Ça rapporte du pognon. Moi, j'ai une frangine avec une touffe grosse comme ça, ben déjà, ça fait du blé. Hein. Ma sœur a un beau cul, si tu veux, et un mauvais caractère. Malheureusement, on lui voit plus souvent le caractère que le cul. C'est-à-dire que son meilleur profil, si vous voulez, elle est assise dessus. Moi, je veux une gonzesse qui a déjà beaucoup baisé. Hein. Parce que je connais la combine, hein. Les puces lâches, c'est comme les porte-monnaies. Hein. On en perd tous les jours, mais malheureusement, on n'en trouve jamais, quoi. Une gonzesse, l'autre jour, je lui dis, tiens... Je vous trouve jolie, ça vous ennuierait que je vous paye une limonade? Pas un main gifle. Tu t'imagines si elle s'arrêtait s'il y avait des lions qui me sucent? Alors pour détendre, j'ai dit, tiens, petite histoire, qu'est-ce que c'est une fillette vierge en Turquie? C'est une petite fille qui court plus vite que son père. Hein. Elle était tarte, elle est toute maigre, elle est bidon. Ouais. Alors elle, à poil, elle boit un verre de vin, elle se déguise en thermomètre. Hein. Elle est moche, hein, la gonzesse. Hein. J'arrive et je lui dis, on vous a jamais dit que vous ressembliez à Catherine Deneuve? Elle dit non. J'ai dit, ben, c'est normal. On a été au zoo ensemble et je voulais pas la laisser sortir. Là. Enfin, je sais pas, elle avait quelque chose, si tu veux, qui m'avait occasionné un développement de la personnalité. Yeah. Finalement, je me suis tapé la femme de ménage. Ben, vous le croirez si vous voulez, elle est bonne et en plus, elle est bonne.
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1: Et maintenant, de la chanson de Daube. Besoin de rien, envie de toi. Nobody's perfect.
2: Étonnant, non?
3: Voici Hellside Reaper.

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3: Salut à tous, bienvenue dans votre rendez-vous de la rentrée 2026-2027. C'est la première émission du Grand D. Et oui, c'est le dernier vendredi du mois. Voilà, c'est pas compliqué, hein. Il y a quel jour? Ah, c'est le dernier vendredi du mois. Ah bah, c'est le Grand D. Ah bah, évidemment. Et pour cette première, eh bien, j'ai d'abord notre technicien quand même, Teddy, qui s'occupera de nous régler les micros dès qu'il le peut. Et la vidéo aussi, puisque la vidéo, elle sera sur Facebook. Page Radio Ornithorynque pour tous ceux qui veulent nous regarder un peu cette émission, puisqu'on a des invités ce soir. Salut Teddy.
7: Bonsoir.
3: Il y a notre chroniqueur fidèle à cette émission. Salut Yves.
8: Salut Patoche. Bonjour tout le monde. J'en bafouille dès le départ. Salut Teddy.
7: C'est normal,
8: bonjour à nos invités et à tous ceux qui sont sur Facebook également, en plus de la radio.
7: Il faut dire pourquoi, hein, tout de suite il bafouille, parce que Yves n'a jamais eu autant de femmes autour de lui.
3: Non, c'est vrai. Alors, il a une petite panique parce que son micro était resté ouvert et il ne voulait pas passer à l'antenne. Voilà, faut tout dire, Teddy. Hein, ouais. Le technicien a oublié de remonter son micro.
7: Non, mais d'habitude, il n'y a jamais autant de monde que ça. Et
3: t'en as oublié. Hein.
7: J'ai oublié. Non, j'ai pas oublié. Oui, je vais dire que
8: tu
7: j'ai oublié.
8: Tu m'as oublié.
7: J'avais juste envie que. On t'entend pas.
3: Voilà. Mais bon, voilà, alors, de toute façon, c'est une émission spéciale ce soir, puisqu'on a des invités autour de la table, trois femmes de l'association Les Petites Biluriennes, qui sont pas si petites que ça finalement, hein, mais bon, elles font tous un peu plus d'1m60.
9: À peu près. Juste.
3: Mais bon, c'est pas une question de taille, comme on dit, c'est pas ça l'important.
7: Ouais, ça m'arrange. Ça m'arrange.
3: Autour de la table, il y a la présidente de l'association, il y a Justine. Bonjour Justine.
10: Bonjour.
3: Il y a une membre active de cette association, c'est Nadia. Bonjour Nadia.
11: Bonjour.
3: Et puis il y a la secrétaire de l'association. Il y a toujours plein de boulot pour les secrétaires, prendre les rapports, les AG, machin. On dit, oh bah non, il n'y a rien à faire. Bah tu parles, ouais. Et là c'est Stéphanie. Bonsoir Stéphanie.
12: Bonjour.
3: Bonjour, bonsoir. On ne sait plus quelle heure ça passe. C'est rediffusé, c'est pas rediffusé.
8: Dimanche à 15h, ça sera bonjour.
3: Voilà, justement.
8: Et mercredi à 3h, c'est bonne nuit.
3: Alors, les petites biluriennes, elles sont là pour un événement annuel. Maintenant, c'est un rendez-vous qu'elles donnent à tous les gens de la commune et bien sûr au-delà du territoire, évidemment, puisqu'il s'agit d'Octobre Rose et c'est une action, effectivement, en faveur d'une action contre le cancer et notamment le cancer du sein. Voilà, donc les femmes sont au premier plan concernées et les petites biluriennes se sont senties concernées pour justement faire des actions pour faire un don aux associations qui luttent contre cette terrible maladie. Alors, avant de commencer de vous présenter un peu ce qu'elle nous prépare pour le mois d'octobre, on va faire quelques petites news quand même, quelques sorties de la semaine. Il y a la saison Épidore de l'association Théâtre Épidore qui commence ce dimanche 27. Alors, pas au Théâtre Épidore de Bouloir, mais à Montfort-le-Génois, au Pont Romain, avec un spectacle un peu de cirque, voilà. Mais bon, c'est du cirque, théâtre vivant, hein, voilà, théâtralisé. Voilà, il y a une structure mobile qui symbolise la quête de liberté, où quatre jeunes circassiens vous invitent à découvrir leur culture et partager leurs souvenirs. C'est le dimanche 27 septembre, donc à 17h. Vous pouvez réserver, bien sûr, auprès du Théâtre Épidore, au 02 43 35 56 04, ou bien sûr, la billetterie est en ligne sur www.théâtre-épidore.com. Voilà pour la rentrée théâtrale de la saison théâtrale d'Épidore, qui est aussi chargée, je tiens à le dire, de l'animation culturelle du Génois Bulurien, avec la communauté de communes, évidemment. Il y a aussi, justement, dans le hall de l'Épidore, une exposition qui se termine dimanche. Donc, dépêchez-vous d'y aller. Vous avez plus que deux jours. C'est Voyage en art. Ce sont six artistes qui exposent dans le hall de l'Épidore. Voilà, six artistes peintres, photographes. Il y a même des tableaux avec de la... de la couture, enfin pas de la couture, de la broderie. Voilà, donc plein de choses à découvrir. Et il y a une annexe cette année à l'atelier de la Licorne à Bouloir, rue Nationale, dans l'atelier d'Anne de Champagne, où effectivement elle a ouvert son lieu aussi aux six artistes de l'année dernière. Et là, elle a fait même un agrandissement puisqu'il y a la Licorne et maintenant il y a la chambre de la Licorne. Donc n'hésitez pas à y aller.
7: Après, il y aura l'antichambre de la Licorne, il y aura le pot de chambre de la Licorne.
3: Oh, faut qu'il casse tout, il salit tout ce monsieur. Ah, voilà. Donc,
8: j'ai dit, retourne à ton deuxième bureau.
3: Je tiens à dire quand même que l'entrée est gratuite et donc voilà, c'est libre. Vous n'êtes pas obligé d'acheter un tableau si vous rentrez. C'est juste un régal déjà pour les yeux et de discuter un peu avec les artistes. Voilà. Et la vitrine est belle, voilà. Il y a donc aussi ce week-end, il y a le triathlon, je crois. Non, le triathlon.
7: Le trial.
3: Le comice agricole de Brulon, qui fait plein de choses, notamment un open international de sculpture à la tronçonneuse. Mmh. Voilà, c'est assez nouveau, ça s'est déjà fait, hein, bien sûr.
8: Bon, c'est sur bois, c'est pas sur personne.
3: Oui, c'est sur bois et pas sur pierre non plus, ouais, parce que la tronçonneuse, elle supporte pas. À Sargé-les-Le-Mans aussi, il y a le 18e rendez-vous, la 18e édition du Festival de théâtre amateur. Tous les spectacles sont gratuits, il faut le savoir. Donc ça commence le vendredi et jusqu'au dimanche. Allez-y, il y a une bonne programmation. Ce sont des spectacles pas trop longs pour en mettre un maximum. C'est une heure et quart, maximum une heure et demie. Et donc allez-y, à Sargé-les-Le-Mans, la salle, effectivement, espace culturel Célia. Voilà. Donc il y a même possibilité de manger sur place. Il y a des accords avec les commerçants. Donc voilà, ça fait une petite sortie aussi sympathique et pas chère. Hein, à notre époque, il faut trouver des trucs pas chers. Parce que... bon, c'est vrai que Bouloir à Sargé, il faut consommer un peu de pétrole, mais allez-y à 5, hein, par exemple, dans la même voiture.
7: Ou acheter une grande voiture, je sais pas. Vendez votre voiture, achetez une autre voiture.
3: Ouh, alors, pas... Teddy se propose avec sa voiture électrique de vous emmener.
7: Si vous avez une grande rallonge.
3: Il y a un concert Voice, The Gospel Voice au Luar. Ça, c'est le 26 septembre. C'est samedi à 17h30. Ça se passe à l'église Notre-Dame de la Présentation. Voilà, le pape n'a pas le temps de s'arrêter, mais bon, il peut pas être partout non plus. Hein, il y a la chorale épicœur aussi qui chantera au Braille-sur-Épicole. C'est épicœur, voilà. Ils font un concert chorale avec le Chœur du Val aussi. Voilà, ça se passe à l'église du Braille-sur-Mérise et c'est le dimanche 27 septembre à 16h pour ceux qui aiment les chants chorales, hein, tout simplement. Hein. Il y a l'auto, bon, aussi au Braille, ils s'en passent des choses au Braille, hein, avec l'auto des Majorettes le dimanche 27 à partir de midi. Voilà.
7: Hein. Alors pour la rediff, c'est foutu. Hein.
3: Ouais. Oui, bah tant pis. Hein, et, s'ils peuvent encore aller l'après-midi, mais ils ne pourront pas jouer. Ouais. Ils peuvent regarder les numéros sortir. C'est passionnant, moi je vous le dis. Le 3, ouais, bingo.
7: On dit plus bingo. En fait.
3: Ils disent pas bingo?
7: Non, on dit apéro!
8: Non, ça c'est Teddy qui
9: fait
8: dit
9: du
8: ça.
9: Bruit, quoi.
7: Ouais, on fait du bruit. Enfin, je sais pas, ça fait longtemps que j'y étais. Et justement, attends, j'y vais. Je vais faire un loto. J'y vais, je vous laisse.
3: Oui, c'est bien, va faire ton bingo. À Marolles-les-Saint-Calais, il y aura un vide-grenier le dimanche 27 septembre. Voilà, donc ce sera bon pour la rediffusion parce qu'à partir de 15h, on peut encore aller à un vide-grenier à Marolles-les-Saint-Calais. Et en plus, ils fêtent leur 20 ans.
7: Et il y en a également à Tuffet-Val de la Chéronne.
3: Et c'est l'association Gym Volontaire, je crois, qui s'occupe de ça sur Marolles-les-Saint-Calais. Donc il y a encore des petites choses. Ah, il y a un bal de country pour Octobre Rose. Ah oh, oui, c'est pas vous, ça.
9: Non.
3: Eh ben, ça se passe à Mulsanne, tout simplement. C'est le vendredi 2 octobre. Donc, voilà, c'est pas en concurrence.
9: Parce non,
3: il n'y a pas de concurrence pour Octobre Rose. Voilà. Donc, pour ceux qui aiment le country, je sais qu'il y en a beaucoup dans la région, puisque il y a un club à Saint-Calais, il y a un club à, je sais plus où, à Conneret.
7: À
3: Conneret,
7: ouais.
3: Voilà. Il y a plein de clubs. Ouais, tout à fait. À Sargé-sur-Braye aussi. C'est bien. C'est un rendez-vous, c'est assez suivi.
7: Aux États-Unis, il y en a pas mal.
3: Oui, mais on pourra pas.
9: Vas-y.
7: Alors là, c'est pourri pour la rediffusion, mais en tout cas, il y a un truc assez sympa demain qui se passe du côté du Luar. Donc c'est le samedi 26 septembre. Tout au long de la journée, vous allez pouvoir aller rencontrer les nouveaux maraîchers qui sont installés au Luar et qui vont vous donner, alors non pas vous présenter les jardins, mais aussi vous parler de comment eux ils ont fait face à la canicule.
3: Et oui.
7: Et voilà, pour vous donner des idées aux jardiniers en herbe, comment eux ont fait pour avoir des légumes malgré la canicule.
3: Ils ont tiré sur le soleil avec des fusils.
7: Ça a pas bien marché, non. Non, voilà, en tout cas, ça se passe au Luard demain entre 10h et 18h.
3: Allez, le samedi 3 octobre, il y aura la foire de Conneré, voilà, la foire classique, artisans, commerçants, locaux.
7: Exactement.
3: Salle des fêtes de Coudrecieux le samedi 3 octobre, il y aura la soirée moules frites. Bon, pour ceux qui aiment les moules et ceux qui aiment les frites. Voilà, ça tombe bien, c'est ensemble. On m'a demandé aussi d'annoncer à l'éolienne à Arnage, il y a une comédie musicale qui s'appelle J-5 avant le show. C'est réalisé par des professionnels et c'est plutôt sympathique puisqu'il y a aussi des amateurs qui participent à ce spectacle. Donc à l'éolienne le samedi 3 octobre. C'est très à la mode les comédies musicales, ça revient, ouais. Et même en province aussi puisque la plupart sont quand même sur Paris et on a la chance quand même d'en avoir quelques-unes dans le coin. Et on va terminer avec le tractocross de Laigné-Saint-Gervais. Ça faut pas louper hein, parce que c'est la finale nationale du tractocross.
7: Ah mon Dieu.
3: Ah voilà.
8: Il m'a appelé.
3: Et en plus, c'est sur un circuit inversé. Alors, je sais pas, faut déjà connaître le circuit à l'endroit. Il y a un circuit inversé. Alors, ce qu'ils font en marche arrière, je sais pas. Voilà, ça se passe au dimanche 4 octobre. C'est la route de, je sais plus où.
8: Louviers.
3: La route du Lude, vous pouvez pas le louper. Bon, une petite entrée à 10 euros, voilà. Donc, bon, il y a plein de choses. Vous pouvez retrouver toutes ces informations-là, toutes les sorties sur notre site internet. C'est sur la première page. Il y a à l'affiche et où on retrouve tous les flyers que vous nous avez envoyés, qu'on a récupérés aussi de temps en temps pour vous informer de ce qui se passe dans le coin. Vous pouvez pas vous ennuyer.
7: Il y a le 14 juillet qui va débarquer également.
3: Oui,
7: le 14 juillet à la Varée, qui était reporté à cause des conditions sanitaires.
9: Climatique.
7: Oui, sanitairement et climatiquement. j'ai dit climatique, vous avez mal entendu.
8: Oui, c'est vrai.
7: Et en fait, le spectacle vous sera proposé le 3 octobre avec le feu d'artifice également.
3: Oui, puisqu'ils n'avaient pas le droit de brûler la pastille le 14 juillet.
7: Exactement.
3: Tout simplement.
7: Voilà, le roi a dit non. et à noter aussi que le 10 octobre, du côté de Montaillé, l'association des parents d'élèves de Montaillé et Corpin propose une soirée cabaret avec un show orchestré par l'ancien magicien de Patrick Sébastien.
3: Ah oui, oui,
7: voilà,
3: c'est vrai.
7: Il y aura 4 danseuses, il y aura une chanteuse, il y aura également un ventriloque et un très bon repas. Voilà.
3: C'est un très bon magicien parce que Patrick Sébastien, elle a disparu de l'antenne.
7: Mais la meilleure magicienne, c'est Delphine Ernotte quand même, parce que là, elle est fait valser. Hein.
3: Allez, pour ponctuer cette première partie de l'émission, comme d'habitude, on essaye de voir un peu la programmation de la semaine prochaine, puisque oui. Teddy, il a des découvertes. Voilà, il a un album de la semaine, et il a bien présenté son album en avant-première sur le dernier du Grand D. Teddy, qu'est-ce que tu nous as proposé pour lundi?
7: Pour lundi, ça va être très calme. Ah. Pour lundi, je vous propose de découvrir Lofay, une chanteuse, compositrice, musicienne islandaise d'origine chinoise, qui mélange du jazz, de la pop et de la musique classique. Alors, elle a été révélée grâce aux réseaux sociaux. Elle vient de sortir A Matter of Time. C'est son troisième album. Et c'est un album que Yves m'a fait découvrir. Et je vous propose de découvrir un extrait de cet album. L'album s'appelle Matter of Time. Vous allez pouvoir découvrir d'autres titres de cet album à partir de lundi. Ce sera à 8h50 dans la matinale. C'est pas trop tôt. Et évidemment, sur Ornithorynque, là, je vous propose un extrait de cet album, c'est Mister Eclectique.

0: s'appelle A Matter of Time. C'est un album que vous pourrez découvrir à partir de lundi 8h50 dans la matinale C'est pas trop tôt sur l'antenne d'Ornithorin, qu'un album également à découvrir tout au long de cette semaine.
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0: Et avec Patoche, et on reçoit aujourd'hui l'association des petites bilhauriennes.
3: Alors, juste un petit mot pour la musique que tu viens de passer. On pourra, j'espère, la retrouver dans les émissions du jazz du lundi soir. Je pense qu'on pourra la remettre dedans.
0: Non. parce que j'y ai pas pensé, mais effectivement, non.
3: Essayons, on pourra les remettre.
0: Non.
3: Moi, je les mettrai alors. Oui, les petites bilhauriennes sont là. On se dispute régulièrement avec Teddy sur la programmation musicale, mais c'est normal. Les petites bilhauriennes, oui, c'est Octobre Rose. Voilà, c'est le rendez-vous annuel que vous proposez à vos adhérents et au public pour soutenir votre action contre le cancer. Juste avant, pour représenter un peu l'association Les Petites Bilhauriennes, pour ceux qui les découvriraient, elles sont souvent présentes maintenant depuis 2 ans, je crois. Hein,
4: deux ans.
3: On les a vues sur le forum des associations où elles ont aussi rencontré le public qui est venu à leur rencontre. Et Justine ou Stéphanie, ou Nadia même, hein, qui veut prendre la parole pour présenter rapidement cette association et rappeler à notre public, à nos auditeurs, ce qu'il en est.
4: Alors, du coup, Les Petites Bilhauriennes, elles ont effectivement été créées en 2024. Donc ça fait 2 ans, on est sur notre fin de deuxième année. Et donc c'est une association basée à Bouloir qui a été créée dans une volonté toute simple, c'était d'être là pour les femmes touchées par le cancer. Du coup, leur apporter soutien moral ou financier, mais d'être présent.
3: Au début, c'était d'abord une rencontre, un club de femmes, on va dire.
4: C'était un club de rencontres.
3: Mais voilà, sans le côté derrière. Mais oui, c'était d'abord pour se regrouper et faire des choses ensemble.
4: À la base, on voulait effectivement réunir les femmes, qu'on puisse avoir un temps pour nous. On avait à dire que les hommes vont foot, les hommes vont à la pêche. Et ben nous, on avait voulu créer notre univers. Voilà, c'est ça.
3: Et puis effectivement, ça s'est imposé un peu à vous, ce combat contre le cancer. Et c'est un peu les actions que vous menez pour récupérer des fonds et en faire don aux associations.
4: Alors l'année dernière, effectivement, on a fait don de 600 euros à la Ligue contre le cancer. Cette année, du coup, on en redonnera, je pense, une partie aussi.
3: Vous avez choisi la Ligue contre le cancer ou d'autres ligues ou d'autres
4: la Ligue nationale contre
3: D'accord.
4: le cancer.
3: D'accord. Ouais. Ok. Non, mais c'est important. Il existe plein d'autres fondations ou associations qui luttent contre
4: qui
3: le cancer.
4: Tout à fait.
3: Donc,
4: ouais.
3: Voilà. Donc vous avez choisi la Ligue contre le cancer. D'accord.
4: C'est ça.
3: Et donc ça va se traduire. Donc l'année dernière, ça s'est traduit comment cette action? C'était quel événement que vous avez fait?
4: Alors on avait fait un vide ta chambre sur le mois de janvier. Nous avions fait un karaoké au mois de mai. Nous avions fait avant au mois d'avril un salon du bien-être. Pardon, j'y arrivais au presbytère du Breil. Et nous avons fini notre année après par la soirée d'Octobre Rose qui avait lieu l'année dernière le 3 octobre.
3: D'accord. Et donc là, vous êtes dit, faut continuer. On a un public, il y a eu du monde l'année dernière en plus, je crois.
4: Il y a eu du monde, et malheureusement autant de malades. Donc.
3: Bien sûr.
4: Ça change pas.
3: Et donc vous avez décidé cette année de proposer quel type de spectacle?
4: Alors du coup, cette année, on est parti sur une soirée spectacle, effectivement. Ou du coup, si Stéphanie, tu voulais en toucher deux mots ou...
5: Non, t'as pas envie.
4: Tu parles tellement bien.
3: Il faut s'entraîner. Alors, je le dis quand même aux auditeurs. Voilà. Stéphanie et Nadia, c'est la première fois qu'elles sont au micro. Et donc, effectivement, elles osent pas trop prendre la parole. Et puis, Justine, elle commence à avoir de la bouteille.
4: C'est ça. Donc, pour parler de notre soirée, du coup, on était sur une soirée spectacle où nous, on voulait à la base une soirée cabaret. Et en fait, on est parti sur une soirée spectacle plus globale parce que c'est du bénévole. C'est fait que bénévolement par des bénévoles. Donc, on a une chanteuse présente.
3: Bénévole, précisée à chaque
4: fois. On va avoir du coup...
3: On a le nom de cette chanteuse?
4: Alors, elle est indépendante, elle n'est pas connue, mais
3: elle chante un petit peu déjà dans le coin, dans le café.
4: Alors, je l'ai rencontrée parce qu'elle a chanté à mon mariage.
3: Ah oui, d'accord, ça aide.
4: Donc, elle vient chanter, donc c'est Mélanie Normand qu'elle s'appelle. Mmh. Elle viendra chanter du coup sur notre spectacle. Les troupes de danse, donc nous, on est très local, la MJC.
3: qui a une bonne école, un atelier danse en tout
4: cas. C'est ça, qui veut participer avec nous. On est aussi resté sur ce qui a marché l'année dernière, nos défilés, vêtements et lingerie.
3: Voilà, donc ça c'est, alors ça se passe pas que en spectacle. Il y a aussi, effectivement, vous parlez de soirée cabaret ou cabaret souvent on mange.
4: Tout
3: là,
4: à
3: vous
4: fait.
3: Proposez aussi un repas finalement.
4: Un repas, du coup, donc on est sur une marmite sartoise, faite par notre boucher traiteur Monsieur Cerveau de Bouloir. On reste local. Pour celles qui n'aiment pas, il y a le plat de substitution qui sera du coup du jambon grillé. Et un petit dessert, tarte aux fruits de saison, donc plutôt pommes.
3: Alors Nadia, je suis sûr que tu connais la recette de la marmite sartoise. Qu'est-ce qu'on met dedans ?
6: Du poulet, du lapin, du jambon.
3: Un peu de légumes quand même.
6: Des légumes, il y a du chou, des champignons, des carottes, je crois.
3: Il me semble qu'il y a tout ça, oui.
6: Il me semble, enfin, en tous les cas, bien, chez Monsieur Cerveau, elle est excellente.
3: Et bien mijotée, voilà.
6: Ah, c'est une tuerie.
3: Et donc, c'est une tuerie, effectivement, ça fond sous la langue. Voilà, donc.
7: Vous m'en garderez une part quand même.
6: Bah, tu la commandes, on te la livre.
7: D'accord.
3: Justement, est-ce qu'il y a des livraisons justement de repas emportés ? Non.
4: Alors on n'a pas prévu.
6: Pas, fait, mais
3: pas prévu.
4: Parce qu'en fait, le but vraiment, c'était comme l'affiche nous le présente, c'était vraiment d'être présent au spectacle pour pouvoir manger notre plat.
3: Bah, autrement, vous en commandez chez Monsieur Cerveau.
4: Oui. Tout à fait. Voilà.
7: Mais c'était en même temps
3: chez
7: pour
3: autre,
7: faire le don. L'action, faire un don.
6: Après, tu peux faire un don.
7: Faire un don et avoir le petit plat pour le petit plaisir aussi.
6: On va prendre le don. Il y a pas de souci.
3: Pour pas faire que de la publicité, il y a aussi d'autres bouchers à Bouloir et à Bréau, voilà, par
4: Monsieur
3: exemple.
4: Bréau, très bien.
3: Voilà. On est obligé de citer, hein. Vous connaissez les conditions.
7: Préciser, c'est que c'est une soirée fille.
4: Fille.
7: Voilà. Justement, parce que c'est pour ça que je disais que j'aurais apprécié avoir le repas. Je ne peux pas venir manger au spectacle puisque c'est une soirée réservée
4: Alors,
7: aux filles.
4: On veut la réserver aux femmes, mais on a aussi l'obligation de le réserver aux femmes puisque nous faisons un défilé lingerie.
7: C'est cela.
3: Ouais, pour éviter les commentaires scabreux des mecs qui seraient prêts à siffler.
4: Oh, à moins que vous aurez des dons, hein.
3: Voilà. Mais vous pouvez
7: faire. Mais moi, j'aime bien la marmite sartoise aussi, hein. Dans mon intérêt aussi.
3: Alors, pour ceux qui n'ont jamais goûté la marmite sartoise, il y en a encore quelques-uns. Il y en a peut-être des gens du Loir-et-Cher qui la connaissent pas, hein, qui nous écoutent.
4: Bien sûr.
3: Voilà. Et puis, comme on nous écoute partout, en Sarthe et même au-delà grâce à Internet, dépêchez-vous de venir à Vouloir pour le.
7: Ça.
3: On n'a pas donné la date.
4: Le samedi 31 octobre.
7: D'accord.
4: La salle polyvalente de Bouloir. À partir de 19h pour le repas.
3: D'accord. Donc ça va occuper bien toute la soirée, tout ça.
4: Alors du coup, on ouvre pour dire pour ceux qui ne veulent pas manger la marmite sartoise, une deuxième partie de soirée à partir de 22h. Donc on pense. Voilà, 2 heures de spectacle.
3: D'accord, 2 heures de spectacle, danse, chanson, voilà, mangeaille.
4: On mangeaille.
3: Et puis donc, une soirée dansante, c'est ça ?
4: Une soirée dansante à partir de 22h, ouverte à toutes les femmes qui ont envie juste de danser.
3: Voilà, avec une petite entrée à 5 euros. On n'a pas parlé du prix du repas, faut quand même le préciser.
4: Tout à fait, donc on est sur une soirée spectacle à 19 euros.
3: Voilà, et puis c'est pour une bonne action, et puis on mange bien. Donc voilà.
7: J'ai une petite question. 31 octobre, comme c'est Halloween, est-ce que ça a été une date où vous n'avez pas pu choisir ou
3: Oui, c'est vrai que ça peut être compliqué pour avoir du monde.
4: Alors, c'est une date qu'on n'a pas pu choisir, c'est les disponibilités de salles. Après, on avait proposé l'idée de faire cette soirée sur le thème Halloween, qui n'a pas été validée par les membres du bureau. Donc.
3: Et puis peut-être qu'il y a des gens que ça gave un peu Halloween aussi.
4: Bien sûr, bien sûr. Donc, à savoir qu'on sait déjà que l'année prochaine, on ne sera pas présente le 31 octobre, puisque ce sera la soirée Halloween du Bilurfest.
3: Oui, donc voilà, et à chacun son tour.
4: C'est ça, on partage la date.
3: Effectivement, puis la salle, elle n'est pas extensible non plus.
4: Il n'y a que 4 week-ends dans le mois d'octobre.
3: Effectivement. Et puis Octobre Rose, quand même, maintenant, je pense que vous pouvez réserver un petit peu à l'avance pour prévoir en fonction effectivement du succès de cette soirée.
4: C'est une date qu'on bloque une année sur l'autre.
3: D'accord. Voilà, plein de bonnes choses. Bon, encore un peu d'activité pour arrondir le don.
4: Oui, on a une tombola du coup qui vous est proposée pendant la soirée. Les tickets sont en vente à partir de 19h jusqu'à minuit, je pense. Généralement, on fait le tirage au sort.
3: Uniquement sur le lieu.
4: Uniquement
3: sur le
4: lieu.
3: Vous allez vous balader dans Bouloir, vendre des tickets.
4: On est uniquement sur le lieu. D'accord. On reste des bénévoles actifs au travail aussi.
3: Donc, alors tombola, moi je veux bien prendre un ticket, hein, ou j'enverrai une fille m'en prendre un. qu'est-ce qu'il y a à gagner dans cette tombola ?
7: Teddy.
3: Non,
7: un teddy bear, voilà.
4: Personne va jouer. notre meilleur gros lot, on va dire, de cette soirée reste du coup
3: le patoche, j'ai dit.
4: Le bateau-mouche, oui.
3: Ah, le bateau-mouche.
4: J'ai dit tout à l'heure.
3: Le batoche.
4: Le bateau-mouche. On a deux entrées, enfin pour deux personnes, le bateau-mouche à Paris.
7: Waouh.
3: Eh, c'est pas mal ça, ouais. Pour un euro. Bon, je vais prendre 10 tickets tout de suite. Parce que même 10 tickets pour une petite balade en bateau mouche, ça vaut encore
4: ça
3: le coup.
4: Ça reste encore raisonnable.
3: Tout à fait. Donc voilà, pour ceux qui aiment Paris, déjà, vous payez pas le voyage.
4: Non. On n'en est plus.
3: Mais non. C'est pas inclus. D'accord. Il y a d'autres lots aussi.
4: À ceux qui voudraient une croisière un peu moins loin, on a celle de Sablé. Mmh. Qui nous offre une croisière à Sablé.
3: Ouais, est-ce que ce sont des dons si c'est
4: ce sont des dons faits par les sociétés qui.
3: D'accord, c'est vous qui avez demandé. On fait Octobre Rose pour la lutte contre le cancer.
4: Tout à fait.
3: Est-ce que vous avez quelque chose à nous proposer?
4: Tout
3: donc
4: à
3: ça,
4: fait.
3: C'est aussi un travail de secrétaire et de bénévole pour démarcher ces sociétés.
6: Voilà, on est plus, ouais. On est ensemble et puis on fait ça ensemble.
4: Dès qu'on a des contacts,
6: chacun fait travailler ses contacts.
3: Il y a eu beaucoup de réponses à vos demandes.
4: On est sur une quinzaine de lots.
3: Une quinzaine de lots,
4: bien.
3: Ouais.
4: Ouais, ouais. Généralement, c'est ce qui.
6: Ouais, bon, c'est à peu près la quantité qu'il y avait au karaoké, c'est ce qu'on avait aussi.
7: Et c'est bien en même temps, faut pas non plus avoir trop de lots, ouais, ça gâche le plaisir de la tombola, parce que si y a un participant, on se dit, faut avoir le plus de participants pour, avec un intérêt, de se dire, il y a des beaux lots, et c'est ça qui, en plus de l'action, que faut savoir aussi jouer une tombola en se disant je vais prendre 10 tickets, mais mon objectif n'est pas de gagner, c'est juste le plaisir de participer au jeu en disant je donne 10 €.
4: C'est mon don.
7: Ouais.
3: Alors, pour participer à cette soirée, vous avez prévu le site de Hello Asso, c'est ça?
4: Tout à fait, pour la réservation du repas, donc Hello Asso. Pour tous ceux qui croiseront l'affiche, le QR code sera présent sur l'affiche.
3: Voilà, vous avez tous un téléphone normalement, sauf Yves qui prend pas les flashcodes.
4: Ou alors il
3: n'y
4: a pas
3: de
4: QR code, voilà.
3: Il prend pas les QR codes, c'est vrai, il n'est pas encore...
7: Déjà été suffisamment piraté, je ne joue pas avec la technologie.
3: Bon, tu peux prendre ton ordinateur et aller directement sur Hello Asso.
4: Sur la barre de recherche.
3: Alors, les réservations quand même, c'est jusqu'au 19 octobre pour pouvoir commander les repas.
4: Tout à fait, c'est ça.
3: Ne traînez pas non plus. Oh, c'est le 31, j'ai le temps. Tu pourras venir, mais tu pourras pas manger.
4: Tout à fait. Mais elle pourra venir quand même.
3: Voilà.
4: À partir de 22h.
3: Est-ce que s'il y a des gens qui veulent aller ne pas manger, mais quand même assister au spectacle, c'est possible aussi ou pas?
4: C'était pas le but premier de la soirée. On n'y avait pas effectivement réfléchi. Question piège. Mais
3: Ouais, mettre une table libre sans rien à manger, tant pis, ils regarderont les autres.
4: Oui, c'est vrai. c'est vrai. Alors après, du coup, à réfléchir aux tarifs, parce que
3: voilà,
4: du coup,
3: tout à fait. Bon, voilà, c'est pas prévu spécialement. Allez, c'est quand même mieux de participer, puisque sur chaque repas, on donne l'argent effectivement déjà au traiteur et il y a un tout petit pourcentage qui va à l'association, donc voilà, parce que 19 €, c'est pas non plus
7: petit tarif pour un bon menu et un bon spectacle, parce que justement quand on voit certaines animations, on dépasse largement les 25 ou 30 € parce que là c'est l'avantage d'avoir justement des bénévoles qui permettent de tirer les prix en équivalent vers le bas et d'avoir un bon partenariat avec justement le producteur du repas.
4: Le but étant d'avoir un...
7: C'est ça. Le but,
4: grosse enveloppe à la fin de la journée.
3: C'est ça. Évidemment, puisque voilà, il n'y a pas de record à battre, effectivement.
4: Non.
3: Mais bon, vous avez eu 600 euros l'année dernière à donner à la Ligue contre le cancer. C'est motivant de dire on a battu, on a fait un petit peu plus, voilà, et ça veut dire que les gens ont participé et que les gens ont été généreux. Voilà, donc c'est important aussi, pas de dire corps, mais de dire on fait pas ça pour rien.
4: C'est ça.
3: Voilà. Donc un numéro de téléphone quand même pour les hermétiques comme Yves pour appeler le 07 64 30 81 97. Voilà, vous pouvez peut-être pas forcément téléphoner, mais au moins envoyer un texto, on vous rappellera, ça évite de déranger les personnes qui travaillent, parce que on le dit, ce sont des bénévoles qui ont un métier à côté, et donc des fois juste un texto, je voudrais réserver pour la soirée du 31, merci de me rappeler ou de me confirmer, ça suffit en petit texto et ça évite tout dérangement. Bon, on va revenir un peu sur cette soirée, on a déjà dit beaucoup de choses, hein. On va avoir peut-être les projets aussi des petites biluriennes peut-être pour cette année. Pour peut-être l'année prochaine aussi, là, ce que vous avez envie de faire, vos envies, et ça c'est important aussi de pouvoir garder les bénévoles aussi sous pression, mais aussi qu'ils aient l'impression de faire quelque chose qui est un rendez-vous régulier.
4: Régulier, c'est ça.
3: Voilà, on va peut-être faire une petite pause musicale. Teddy, je crois que tu as choisi un titre.
0: Oui, bah effectivement, j'ai choisi un titre en rapport avec nos petites biluriennes, bien sûr. Ouais, évidemment, on va rester femme, puisque pendant cette soirée, il n'y aura que des femmes. Nous, on sera dehors en train de gratter à la porte. On veut rentrer, nous aussi, on veut profiter de la soirée.
7: Le mamar mitzatoise.
0: Il en veut avec sa mamar mitzatoise.
7: Ah bah,
0: c'est aussi Axel Red.

0: Adèle Red, à l'instant, c'était Restez Femme sur Ornithorynq.
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0: Bah oui, toujours avec moi quand même. Hein.
3: Tu donnes les vrais noms maintenant. Dis Axel Red,
0: oui,
3: tu fais ton connaisseur.
0: Oui,
3: personne ne la connaît sous l'autre nom. Hein.
0: Et tu sais pourquoi elle s'appelle Axel Red?
3: Bah parce qu'elle a les cheveux
0: rouges. Et ouais, justement, Red, c'est pour les cheveux rouges. Et Axel, en fait, c'est parce que quand elle a commencé à chanter en 1982, la copine qui l'accompagnait s'appelait Axel. Et en fait, il lui fallait un nom de scène.
3: Et le nom de sa copine.
0: La copine, elle a changé son nom, elle s'appelait Fabienne, je ne sais plus comment. Et donc Fabienne de Mal s'est appelée Axel Red. Voilà. C'est tout pour moi. Merci juste de passer une bonne soirée. Merci
3: monsieur. Merci Wikipédia.
0: Non, c'est juste la connaissance. Excuse-moi d'être. Mais
3: tout à fait. En tout cas, on est ici avec les petites biluriennes, Stéphanie, Nadia et Justine pour parler d'Octobre Rose. Mais avant de les retrouver, il y a Yves qui a préparé sa petite chronique mensuelle pour le Grand Day. Tu vois, je fais les Maëlan.
4: On dirait Maëlan pour Maëlan, les tressons sud ou quoi? Qu'est-ce qui se passe là? Maëlan, sort de ce corps.
3: Je sais pas, quand on annonce sa rubrique, on a envie de prendre un accent du sud.

0: titre. C'est vrai, j'ai commencé comme cela pour la dernière chronique de la saison 2025-2026 du Grand D.
1: Tout le monde s'en souvient.
0: Le vendredi 26 juin, 3 mois déjà. Nous venions de passer le cap symbolique du solstice d'été, le 21 juin, et là, le 23 septembre, c'est l'équinoxe d'automne qui vient de fermer symboliquement l'été et ouvre la saison des pluies. Oui, l'automne. Et moi, je suis breton, donc tout de suite, on va me le mettre sur le dos, mais durant, c'est pas trop tôt, la matinale d'ornithorynque de 6h45 à 9h, ce mardi 22, c'est moi, justement, le breton qui ai eu la lourde charge de partir avec l'été officiel, et encore plus lourd de charge, j'ai laissé Patoche valider l'arrivée de l'automne le mercredi 23. Oui, je suis un gars sympa, hein. J'ai passé le bordel au plus ancien et vénérable sage de la radio.
1: J'en avais rien à foutre.
2: Le vénérable. Oh la gueule du vénérable.
0: Et j'ai bien dit Patoche et non pas le fantôme de Saint-Potache.
1: Aïe, aïe, aïe.
0: Que bientôt vous allez découvrir sur les écrans larges en compagnie du facétieux élève du Cobu Latouche, le maître d'école psychorigide qui pète un câble, et d'un florilège de personnages truculents et décalés que les enfants adorent.
1: Oui, les enfants, ils adorent.
0: Hein. Ouais, c'est ça. Vous en aurez une petite chronique pendant écran large, justement. Mais en réalité, il y a bien des invités ES présentes lors de ce premier grand dé de la saison. Et quels invités ES? Rebonjour, mesdemoiselles les petites biloriennes. Vous, vous êtes le printemps éternel.
1: Voilà.
2: Oh,
1: il y a quelque chose à demander.
2: Oh, là, là, là, là, là.
1: À mon avis, il veut la bise à la fin de la chronique.
2: Ouais, c'est ça. Il veut pas repartir tout seul chez lui, quoi.
0: Je vais encore dormir tout seul ce soir. Mais donc, voilà, sur le plan météo réel, l'été est passé, même si nous n'avons pas encore totalement l'impression. Attendez, lundi, le crachin breton débarque avant que des tempêtes classiques viennent en décoiffer plus d'un. Moi y compris.
1: Ah, c'est difficile.
0: Ouais. Ah bah, hey. T'es dit, zoom pour une fois.
1: Ça brille, hein, ça suffit. Ouais. Hein.
0: La radio était en pause relative. Les fidèles auditeurs ont bien constaté que nous étions néanmoins toujours présents à l'antenne, mais de manière plus discrète. C'était rediffusion de chroniques, rubriques et émissions. Sauf justement écran large qui poursuit tout l'été les infos de sorties ciné. Bah oui, ça ne s'arrête pas à ce niveau-là non plus.
1: Alors on devrait leur demander peut-être. Ouais.
0: Et comme justement vous êtes des fidèles auditeurs, vous avez également constaté des petites évolutions dans la grille. Celle-ci est sur le site internet de la radio www.ornithorynque.net, j'en bafouille. Et allez la consulter pour plus amples détails. C'est justement notre vénérable qui l'a mise en ligne et qui l'a travaillé avec... Ouais, t'es dit, on peut le citer
1: non,
0: quand même.
1: À peine.
0: Ouais. Au passage, allez écouter en podcast tout ce que vous n'avez pas pu suivre en direct à la radio. Allez écouter la dernière du Grand D de la saison précédente, justement. J'y fais une chronique sur le bénévolat à la radio. Et c'est par l'arrivée de nouveaux adhérents actifs que vous avez également une variation à l'oreille, comme la voix de Fabienne qui vient vous éveiller avec grâce et délicatesse les lundis de 6h45 à 9h dans C'est pas trop tôt. Bienvenue à elle. Je remercie également toutes les personnes qui sont venues au stand de la radio lors du forum des associations de Bouloir le samedi 5 septembre. Merci pour les messages de soutien et d'encouragement reçus et que je fais suivre à l'antenne à tous les acteurs actifs de la radio et qui font vivre l'ornithorynque.
2: Il a dépassé les 30 secondes, là.
1: Oui, ouais, c'est pas grave.
0: De pas de beaucoup, c'est pas grave.
1: Il reste une demi-page.
0: Ouais. Durant la dernière chronique de la saison 2025-2026, lors du Grand D de juin, j'ai évoqué que potentiellement, une galette complète pourrait être consacrée à un album du groupe français de pop autour de Lucie. Patoche l'avait relevé. Bah, je confirme, ça avance, mais ce sera plutôt en 2027. Vous avez eu le Rock Saveur 1986 de Bon Jovi vendredi dernier. Et tiens, allez, petite exclusivité d'annonce, je fais ma com.
1: Ah oui, carrément.
0: Reste plus qu'à la diffuser, c'est le premier album éponyme d'Amanda Marshall que je mets en avant le 16 octobre. Et si vous ne connaissez pas Amanda Marshall, bah rendez-vous sur Ornithorynque. Mais je vous parle déjà d'octobre, voire de 2027. Finissons d'abord septembre pour dire réellement au revoir à l'été et à toutes les sensations de légèreté associées. Même si cet été a été réduit, on a réduit plusieurs avec une chaleur plombée. Mais c'est bientôt la fin des barbecues. Sauf ceux d'hiver où t'as tous les potes autour du feu à surveiller la cuisson de 3 malheureuses saucisses. Titre.
2: Avec une bière à la main.
0: C'est ça. Bah ouais, on se chauffera comme on peut.

Quasiment 2 euros le litre de fuel. Malheureusement, on va avoir des personnes âgées qui vont mourir de froid cet hiver si vous ne prenez pas soin d'elles. Et d'autres n'aiment pas septembre, car justement, c'est la fin de l'insouciance estivale, les amourettes d'été qui s'évanouissent, un peu comme la perte de l'innocence de l'enfance quand les prémices de l'adolescence viennent bousculer le petit monde enfantin, foutraque et joyeux. Et ça va être alors pour moi l'occasion de faire découvrir à Patoche un groupe de pop-punk rock américain dont nous avons chroniqué un film road trip brinque-ballant nommé Nimrod's A Green Day Comedy, sorti le vendredi 4 septembre. Allez sur le site de la radio pour écouter le podcast de Écran Large qui en parle. Et je parle justement du groupe Green Day qui en 2027 va fêter ses 40 ans. Dookie est le premier album très connu du groupe en 94 avec le juvénile et décomplexé titre Basket Case, et également l'album American Idiot 10 ans plus tard qui renferme son lot de pépites rock sautillantes dont le titre éponyme, mais qui se clôt sur ce magnifiquement mélancolique et adéquat Wake Me Up When September Ends.

0: C'était Green Day, Wake Me Up When September Ends, chronique douce amère de la vie au sens large. Chanson présente en 11e et dernière position de American Idiot, 7e album publié en septembre 2004. Place symbolique pour cette chanson, hommage indirect, numéro 11 pour un album en septembre.
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3: Avec toute la bande des petites biluriennes autour de ce micro, puisque Stéphanie, Justine et Nadia sont là pour nous parler.
4: Nadia elle a un nom composé maintenant aujourd'hui. Nadia, bonjour. Oui. Nadia.
3: J'insiste, il y a deux A.
5: Il y a bien deux A.
3: Voilà, donc il n'y a pas d'erreur. Je ne vois pas pourquoi ils relèvent ce genre de choses. En tout cas, elles sont là pour parler d'Octobre Rose, pour la lutte contre le cancer. Les petites biluriennes, vous vous réunissez aussi tous les ans pour votre assemblée générale, comme toutes les associations.
6: Oui, bien sûr.
3: Alors, quand est-ce que ça va avoir lieu?
4: Oh là. Si tu veux, on la refait, on la coupe au montage.
3: Moi, je voulais parler un peu comme Yoda, tout simplement, pour intriguer les gens.
5: Pour une fois que c'est pas question. Moi.
6: Notre assemblée, le lundi 23 novembre, 20h30, à la salle polyvalente de Vouloir.
3: Mais il faut une grande salle polyvalente pour toutes vous accueillir.
6: Alors, parce qu'on a besoin du rétroprojecteur.
3: Ah. Bon, on va essayer de vous trouver une salle de 5 personnes avec un rétroprojecteur.
6: Oh. Il nous faut du monde.
3: Non, effectivement, c'est important aussi de recruter à cette occasion bien de nouveaux bénévoles qui déjà écouteront un peu le travail que vous avez fait. Mmh. Vous aurez déjà le bilan d'Octobre Rose du 31 octobre, je suppose.
6: On aura le bilan de l'année.
3: D'accord.
6: Ouais.
3: Et vous allez pouvoir leur annoncer combien vous allez pouvoir donner aux associations.
6: C'est ça.
3: Ouais, à la lutte contre le cancer.
6: Alors, je pense même que le chèque, s'il y a chèque, mais normalement il y aura, sera distribué logiquement début novembre à la Ligue.
3: D'accord.
6: Donc on leur annoncera que ça aura été fait, la somme qui aura été donnée. Et comme je en parlais déjà tout à l'heure, on a avancé sur l'association. Il y aura la présence à cet âgé d'une femme soutenue par l'association.
3: Alors, quand même, une petite question, je ne sais pas si tu connais la réponse, mais il n'y a que la Ligue contre le cancer qui perçoit les dons d'Octobre Rose ou n'importe quelle autre association?
6: Alors après, même nous, en tant qu'association, petite association, on peut recevoir un autre don, mais la Ligue reste la Ligue nationale, donc en fait, nous on s'est dirigé vers eux, c'était plus simple.
3: Non mais vous savez s'il y a d'autres associations qui s'adressent à d'autres fondations ou à d'autres associations?
6: Alors là, j'ai pas de...
3: D'accord, non,
6: j'ai pas de...
3: Il n'y a pas d'obligation que ça soit la Ligue contre le cancer.
6: Non, nous on a choisi la Ligue, parce que... Voilà.
3: D'accord. Ouais. Non, parce qu'il y a l'ARC, il y a d'autres associations aussi qui participent effectivement à la lutte contre cette maladie. On rappelle quand même rapidement la date, hein, puisque le 31 octobre, il y aura effectivement les petites biluriennes qui vous invitent à une soirée spectacle et repas avec une marmite saltoise. Bon, je suis obligé de le dire comme ça. Ouais. Nous avons oublié, avec une petite tarte aux pommes en dessert, avec un spectacle, chanson, danse, magie, défilé de petite lingerie peut-être. Voilà, et puis
5: donc réservé aux femmes,
3: bien sûr, soirée rappelle. 100% réservé aux femmes, par peut-être le DJ, mais bon, ça faudra changer l'année prochaine, hein, je vous conseille.
6: On attend les noms.
3: Et une entrée
4: apparemment il est bien. On m'a dit
3: il y aura effectivement une soirée dansante à partir de 22h jusqu'au bout de la nuit. C'est à peu près quelle heure, le bout de la nuit, pour vous?
6: C'est surtout à l'heure où la mairie nous donne l'autorisation de mettre de la musique.
7: Non, c'est 2h.
6: Ouais, généralement.
7: 2-3 heures
3: du matin. Bon, allez, de toute façon, c'est un samedi soir. Il n'y a plus de danger de la salle polyvalente au centre-ville. une tombola, effectivement, aussi pour gagner un voyage en bateau-mouche sur
5: entre autres,
3: sur la Seine,
6: c'est
3: à
6: ça.
3: Paris.
6: Tout
3: donc,
6: à fait.
3: Voilà, participer pleinement à cette action. Il y a d'autres choses prévues. Alors, peut-être pas pour la fin de l'année, mais pour l'année prochaine, vous avez déjà des projets pour animer encore cette association et continuer la lutte.
6: Alors déjà, sans parler des gros événements que l'on fait, type karaoké et soirée, faut savoir que ce week-end, avec notre Nadia bénévole très active,
3: Nadia
6: nous allons décorer la ville de Vouloir en rose.
3: Ah oui, déjà.
6: Déjà,
3: oui,
6: on va animer Vouloir. Donc,
5: nous avons déjà notre symbole qui a été posé à côté de...
6: Vous êtes les premiers.
3: Sur le banc et sur la banderole.
6: Ouais. Vous êtes les premiers, c'est ça. Donc on passe le week-end à faire ça. Et donc déjà, ça prend une grosse partie de notre temps bénévole.
3: Alors vous les accrochez où? Vous demandez aux commerçants, vous demandez aux particuliers, vous demandez à la mairie?
8: Alors en fait, on a fait une demande, enfin j'ai fait une demande à la mairie parce que cette année, on a fait beaucoup plus gros que l'année dernière. Et y a des endroits où je pouvais pas me permettre de poser sans leur autorisation.
3: Bien sûr.
8: Notamment au niveau des ronds-points, puisque les deux ronds-points de Bouloir vont être habillés. La place du château va être habillée également. Donc il y a des choses que je pouvais pas poser sans qu'ils soient ok avec tout ça, et ils sont d'accord avec tout ce que je leur ai demandé.
5: Magnifique.
8: Donc il va y en avoir sur les arbres, sur les balustrades, il va y avoir des guirlandes de fleurs, des rubans, enfin un peu de tout quoi.
5: Donc on va dire à tous les habitants de Bouloir.
8: Et s'il y a des hommes qui veulent venir nous aider à poser, c'est bien volontiers.
7: Ah oui, mais les bénévoles, il y a des hommes aussi. Ouais.
5: À ceux qui voient justement du monde en train de grimper dans les arbres, n'appelez pas les gendarmes.
8: On fait à notre hauteur.
5: N'appelez pas les gendarmes pour dire il y en a qui font les actes dans les arbres. Non, c'est pour une bonne action.
3: Donc effectivement,
7: au pire, venez les aider.
5: C'est ça.
8: Voilà.
3: Donc effectivement, ce sera pour décorer toute la ville, pour dire Octobre Rose, c'est à Bouloir, mais c'est aussi ailleurs. S'il y a d'autres, événements Octobre Rose sur la Sarthe, et ben n'hésitez pas à participer, puisque comme votre association, et bien ce seront des dons directs pour lutter contre le cancer. Donc voilà, c'est un peu symbolique sur Bouloir. Ça va être très bien décoré et du coup, on peut pas dire ah j'étais pas au courant qu'il y avait ça.
6: On peut pas.
8: Là, ça se verra.
5: ou alors on s'appelle Tonton Yves et il a oublié son chien d'aveugle.
8: Et il est myope.
3: Et pour 2027, parce que ça arrive vite, alors je sais qu'il faut attendre l'AG, faire une réunion de bureau pour savoir les projets qu'on peut avoir, mais il y a peut-être déjà des petites idées dans les tuyaux ou des envies.
6: Alors on reste déjà sur notre soirée Octobre Rose qui finit, clôture l'année.
7: Et pourquoi pas encore la soirée karaoké,
8: okay. Ça plaît bien.
7: Qui a beaucoup plu.
6: Qui a beaucoup plu, ouais.
3: Donc ça avait bien marché aussi.
6: Alors cette année, moins, mais parce qu'il y a eu la canicule.
3: Oui, c'est vrai qu'on a, on est moins envie de chanter quand il fait chaud.
8: Bah, c'est ça. Enfermé.
6: Alors, on s'était dit peut-être la placer plutôt dans l'hiver.
3: D'accord.
6: Là, tu fêtes au mois de mai, donc on va essayer de la...
3: Soit de l'avancer.
6: On la conserve parce qu'elle fonctionne. Il y en a toujours des chanteuses et chanteurs, parce que cette soirée karaoké est ouverte aux hommes.
3: Ah, voilà.
6: Et tu pourras venir chanter avec nous.
5: Ah, bah, si tu veux qu'il pleuve, il n'y a pas de problème.
3: Là, c'est sûr, c'est un élément contre la canicule, c'est bien vivre. Donc voilà, donc un autre.
6: C'est deux gros événements qui restent, le karaoké et Octobre Rose, et des projets à venir, effectivement, qui sera revu avec le bureau. Une fois cette grosse soirée d'Octobre Rose.
3: Bien sûr, il faut bien faire se poser un petit peu, dire bon, qu'est-ce qu'on fait maintenant,
6: mais qu'est-ce qu'on conserve et qu'est-ce qu'on invente.
3: Qu'est-ce qu'on invente aussi.
5: Et comme vous êtes une association également, vous avez besoin de bénévoles, d'adhérents. Rappel, on va dire la cotisation annuelle et. Est-ce que vous avez besoin peut-être pour vos idées, si vous voulez des adhérents actifs, quels peuvent-ils être?
3: Ou même du matériel, si vous avez des dons de matériel, si vous avez besoin.
6: Alors on avait mis des affiches l'année dernière de dons. Voilà. Un tissu rose, boîte rose, papier rose.
3: Attends, elle voulait parler.
7: Ouais, mais sinon, l'adhésion est de 10 euros.
3: Ouais. D'accord.
7: Pour l'année.
3: Donc c'est même pas un euro par mois.
7: Ouais. Voilà.
3: Voilà.
7: Donc vous devenez adhérente. Pourquoi pas bénévole, parce que bénévole pour nous aider.
3: Bien sûr, il y a le soutien effectivement
7: le
3: comme ça en adhérant et en partageant le projet des petites villuriennes, mais c'est bien aussi de participer aux événements.
7: Avoir de nouvelles personnes peut nous aussi nous donner de nouvelles idées.
3: Bien sûr.
7: Et ça permet de
3: d'avancer effectivement.
7: D'avancer un peu plus.
3: Il y a toujours des bonnes idées à prendre, mais effectivement c'est partout pareil. Des idées, on peut en avoir plein. Après, il faut le temps et les bras.
6: Donc, et les autorisations.
3: Les autorisations, ça s'obtient, ça. C'est pas le plus compliqué. Mais voilà, effectivement, c'est pouvoir avoir un échange d'idées et de projets.
5: Et tenir les délais en conséquence, quand parfois on a justement des bonnes idées, comme tu dis, mais que y a que trois paires de bras, c'est pas toujours évident. Donc justement, toute bonne âme est toujours bienvenue en conséquence.
3: Pour ça, Yves, il a 10 émissions à nous proposer, mais il a pas le temps de toutes les faire.
5: C'est ça.
3: C'est un peu pareil des fois chez nous. Ou alors c'est le temps et puis quand bénévole, c'est aussi souvent avoir un travail le reste de la journée et donc
5: et la vie de famille à côté, donc justement faut réussir à jongler et équilibrer le tout.
6: C'est ça. Mais on demande pas beaucoup de temps. C'est ce qu'on expliquait tout à l'heure, beaucoup de temps au moment des événements.
5: Oui, logique.
6: Le reste de l'année, après, on est assez souple.
3: D'accord. Il n'y a pas d'obligation à venir toutes les semaines pour une réunion, etc.
6: On n'est même pas obligé d'être présente à toutes les réunions.
7: Après, il y a WhatsApp, il y a le groupe WhatsApp.
3: Voilà, aussi,
5: donner aussi justement les coordonnées globales de l'association pour vous connecter, pour vous contacter et se connecter à l'assaut.
3: Alors, il y a déjà un bureau, je crois, à Bouloir, oui. Hein, au niveau de l'Épidore.
6: On est au théâtre L'Épidore. On a un local gracieusement prêté par la mairie. Donc,
3: Il y a une adresse précise, c'est la rue de la Grosse Pierre. Il y a une boîte aux lettres.
6: C'est ça, tout à fait.
3: Il y a une boîte aux lettres à votre
6: prenez,
3: nom.
6: Prenez, Patoche.
3: Oui, un petit peu. Tu vois, j'ai un peu fréquenté. Ouais. Donc, boîte aux lettres, les petites bulles, vous pouvez laisser un message.
6: Tout à fait.
3: Et puis, éventuellement, appeler le 07 64 30 80 97, envoyer un texto, disant, voilà, je voudrais vous rencontrer. Et c'est le principal pour avancer avec vous.
6: C'est
3: oui,
6: ça.
3: T'es dit, tu voulais intervenir, non? Ah non, bah, il prend le micro, il fait des choses. Peut-être pour me dire qu'il restait 2 minutes, c'est ça? Non plus.
4: Bon. Non, je suis déconcentré par le président de la radio et puis également par la vice-présidente de l'association des petites biluriennes qui vient d'arriver dans le local de la radio.
3: De toute façon, toi, t'es une fille qui rentre dans ton aquarium, t'es tout chose.
4: Bah, je bulle.
3: Tu bulles. Voilà, donc, on rappelle une dernière fois avant de nous dire au revoir, puisque c'est bientôt la fin de cette émission. Et puis j'ai un rendez-vous aussi à vous donner pour le week-end prochain pour la radio. Les petites biluriennes, allez, on récapitule. Organise le 31 octobre une soirée repas, spectacle repas à 19 euros avec... au niveau de la Boostify, une marmite sartoise ou jambon grillé, avec une petite tarte aux pommes. Et tout ça, à partir de 19h, c'est réservé aux femmes, 100% féminin. Et vous pouvez donc assister au spectacle, chant, danse, animations diverses, défilés. Et puis, à partir de 22h, la soirée sera ouverte au public femme, voilà, pour un don symbolique de 5 euros à partir de 22h, pour une soirée dansante. Tous les bénéfices de cette soirée, je le répète, sera pour la Ligue contre le cancer. Voilà. Une fois, effectivement, qu'on a payé les repas au charcutier, au traiteur, qu'on aura payé l'électricité, le DJ. Ouais. Ah non, il doit faire un
5: don. Il fait don de son corps, lui. Ouais,
3: et donc, voilà. Merci, en tout cas. Justine, merci.
6: Merci.
3: Stéphanie, merci. Nadia. 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Voilà, merci à tous et au prochain Grand D. Salut.

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2: Bonjour à tous. 150 000 fidèles rassemblés au sanctuaire de Lourdes pour assister à la messe donnée par le pape. Dans son homélie, Léon XIV est revenu sur le sujet de la fin de vie. Il a aussi fait allusion aux violences sexuelles. Reconnaître nos propres fautes est indispensable à notre progression spirituelle, a déclaré le souverain pontife. Une rencontre est prévue dans la journée avec 7 victimes de violences sexuelles commises au sein de l'église, notamment des victimes à Bétharam et de l'abbé Pierre. Après avoir participé aux marches pour le climat hier, les pompiers restent mobilisés. Ils ont notamment planté une tente au pied de la Tour Eiffel. Après des incendies records cet été, les pompiers demandent plus de moyens. Ils participeront mardi à la manifestation nationale de défense de la fonction publique. Les premiers résultats des élections sénatoriales, deux figures de la droite et du centre ont été réélus. Le président du groupe des indépendants, Claude Maluret, et celui du groupe Les Républicains, Mathieu Darnaud. Les Républicains et les centristes veulent conserver la majorité. Le Rassemblement national espère atteindre la barre des 10 sénateurs nécessaire à la création d'un groupe parlementaire. À suivre aussi l'éventuelle entrée dans l'hémicycle d'un élu LFI. Une femme grièvement blessée après des tirs à Vénissieux, près de Lyon. C'est la terrasse d'un bar-restaurant qui a été visée la nuit dernière. 3 personnes ont été blessées, dont une jeune femme de 18 ans hospitalisée avec pronostic vital engagé. L'établissement avait déjà été la cible de tirs en février. Plusieurs frappes russes ont causé la mort de 5 personnes en Ukraine. Des frappes sur Kiev, la capitale, et sa banlieue, ainsi que les régions de Zaporijja et d'Odessa. Le Premier ministre britannique appelle au calme. 2000 personnes se sont rassemblées en Irlande du Nord. Elles protestent contre le passage d'une marche protestante pro-britannique en plein quartier catholique. Elle a été autorisée pour la première fois depuis les accords de paix en 1998. Et puis le foot avec le début de la deuxième journée de Ligue des Nations ce soir. L'affiche de la soirée opposera la Norvège au Portugal. De son côté, l'Allemagne recevra la Grèce. Coup d'envoi des deux rencontres à 20h45. Très bon après-midi à tous.

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2: Monsieur le Président. Non, Monsieur le Président. C'est de l'autre côté. De l'autre côté. Le changement.
3: C'était du flan. Moi, président.
2: C'est toujours moi.
4: C'est vous.
3: Je préfère vérifier. On peut plus changer, de toute façon.
4: Non.
3: Vous savez, la France est un grand pays. Trop grand. Je ne peux pas aller dans toutes les régions. C'est pour ça qu'on a décidé de réduire le nombre de régions. De 22, on va passer à 13. D'un coup, bam. Comme ça, je pourrais aller dans toutes les régions. Je suis allé récemment en Alsace. En Alsace, on mange trop de... Tout le monde le dit. Ça ne peut plus durer. Alors, puisqu'il faut faire des économies, je propose de faire des économies sur la consommation de la nourriture en ayant une idée toute simple. J'ai réfléchi et j'ai réuni une grande cellule de crise à l'Élysée, en pleine nuit, avec tous les ministres qui n'étaient pas concernés. Et on a décidé de mutualiser les saucisses de Toulouse et celles de Strasbourg et de faire une seule et même région, l'Alsace-Pyrénées, avec un nouveau plat qui mélangera les deux spécialités culinaires sous un seul et même nom, le chou-soulé. Et si la loi sur le chou-soulé n'est pas adoptée à l'Assemblée nationale, je la peserai quand même. François Hollande, 49-3, nuance de gré ou de force. Concernant la situation du pays, je sais que vous n'êtes pas content. Je l'entends. Je ne suis pas sourd. Pourquoi le saurais-je ? J'entends ce que me disent les gens. Les gens me disent « Oui, alors bon, hein, bon, bon. » Alors je leur réponds du tac au tac. Vous croyez que je suis un inconscient ? Mais bien sûr que non. Vous croyez que je suis devenu président par hasard ? Mais bien sûr que oui. J'ai même failli devenir pape. Quand ils ont annoncé le pape s'appelle François, j'ai cru que c'était moi. Alors je suis allé au Vatican. J'aurais dit, écoutez, je ne peux pas être pape, je suis déjà président. Ils m'ont dit, non, mais le pape François, il est proche du peuple. Je fais, ah oui, non, c'est pas moi, oui. Mais je l'ai rencontré, le papa François. J'ai parlé avec lui. Alors tout le monde pensait que si j'ai parlé avec papa François, c'était pour... lui confesser que j'avais péché. En fait, c'était surtout pour lui confirmer que j'avais pécho. Mais je ne vous parlerai pas de ma vie privée ce soir. N'en assistez pas. J'ai dit non. Non. J'ai dit non. Tout ce qui est de l'ordre de la vie privée doit rester de l'ordre privé. Tout comme d'ailleurs ce qui est de l'ordre public doit rester de l'ordre...
5: Oui.
3: Après tout, je suis président de la République, je ne suis pas président de la réprivée. C'est pas facile d'être drôle et d'être président. Je crois que je suis meilleur, d'ailleurs, dans un des deux. Moi, président de la République, je ne changerai pas de cap. J'irai jusqu'au bout, dans le mur. Car... ma politique aura des résultats. Quand ? Je ne sais pas. Personne ne le sait. Peut-être que je ne serai d'ailleurs plus là pour le voir. Peut-être même que l'espèce humaine aura totalement disparu. Mais ça viendra. La preuve, c'est que j'ai quand même fait des choses bien en 2 ans et demi. Qu'est-ce que j'ai fait de bien, de symbolique ? Le mariage pour tous. Sauf pour moi. Je suis pas dingue. Je l'ai défendu. Je l'ai défendu, le mariage pour tous. Je n'ai pas reculé. Je ne pouvais pas, de toute façon, tous les gays étaient derrière moi. Donc.
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1: 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C'est le dimanche 4 octobre à Laigné-Saint-Gervais. 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Épreuve masculine et épreuve féminine. Vous pouvez aussi assister aux essais gratuits le samedi à 14h. Entrée 10 euros, tarif réduit sur Hello Asso. Gratuit pour les moins de 12 ans.
2: 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Avec exposition d'artisans et commerçants locaux, foire aux chevaux et diverses animations comme une démonstration des jeunes sapeurs-pompiers et une marche au profit d'Octobre Rose organisée par les seniors sportifs. 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
3: Prix d'un appel local gratuit depuis une box.
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Bonjour à tous, vous êtes bien sur Nictorin 90.2 pour ce nouveau numéro de Dance Music. Ce soir, pour rien que pour les oreilles de Pat, un spécial Italo. Alors, je ne livre aucune indication parce que je le laisse faire la tracklist sur le forum Club 80 au fur et à mesure. Ah si, pour commencer, eh bien, une double dose de plaisir.

Vous êtes toujours sur Nitorinque 90.2 dans l'émission Dance Music spécial Italo. On a commencé avec Fun Fun, Give Me Your Love. À l'instant, c'était Luisa avec Parole. Et on poursuit avec Spagna, Dance, Dance, Dance.

Vous êtes toujours sur Nitorin 90.2 dans l'émission Dance Music. Alors, cette spéciale Italo s'est poursuivie tout d'abord avec Spagna, Dance, Dance, Dance. Un instant, c'était Deborah Kinley, Surprise. Et là, il est complet. Et là, poursuivre avec Rocco Caruso and Children's Voice,

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1: Vous êtes toujours sur Ornithorynque 90.2 dans l'émission Dance Music. Dans l'ordre, il y avait Rocco Caruso and Children's Voice, Tiramisu. À l'instant, c'était les relations entre Pat et Vero. Pardon, c'était Sabrina, la pulpeuse préférée du maître DJ Yoda, avec Hot Girl. Et là, c'est le PWL remix de Pitamund de mémoire. Et là, on poursuit avec un titre pas très connu de Carrara.

Vous êtes toujours sur Nutorinque 90.2 dans l'émission Dance Music. Cette spéciale Italo s'est poursuivie tout d'abord avec Carrara, Disco King. À l'instant, c'était Casso à Love the Piano et rien que pour vous, vous avez eu droit au master. Et là, on poursuit avec Nell Smith, Help Me Through the Summer. Et attention à la suite.

Dance Music spécial Italo, c'est terminé. En conclusion, il y avait tout d'abord My Mind, Hypnotic Tango, le club mix, suivi de Dr. Scat avec Feel the Drive. Et à l'instant, c'était Koto Japanese Wargame, le dub mix. Je remercie Arnaud pour sa collaboration. Vous pouvez toujours aller faire un petit tour sur www.club80.fr ainsi que cdrare.fr. Ah, on annonce un nouveau membre de la collection Cédérare. Dans quelques mois, vous aurez Vivian Reid. Rendez-vous la semaine prochaine pour un nouveau numéro de Dance Music. Restez bien sûr à l'écoute de nos programmes sur Nitorin 90.2. Portez-vous bien et d'ici là, bye bye!

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2: Bonsoir à tous. Léon XIV réaffirme son opposition à la loi sur la fin de vie. Il est impossible de considérer comme normal de donner la mort, déclare le pape en visite à Lourdes. Ce qui est légal n'est pas forcément moral, ajoute le souverain pontife. Il s'est également exprimé sur les violences sexuelles. Reconnaître nos propres fautes est indispensable à notre progression spirituelle, affirme Léon XIV. Une rencontre est prévue avec 7 victimes de violences sexuelles commises au sein de l'Église. Après avoir participé aux marches pour le climat hier, les pompiers restent mobilisés. Ils ont notamment planté une tente au pied de la tour Eiffel. Après des incendies records cet été, les pompiers demandent plus de moyens. Ils participeront mardi à la manifestation nationale de défense de la fonction publique. Les premiers résultats des élections sénatoriales, deux figures de la droite et du centre ont été réélus. Le président du groupe des indépendants, Claude Maluret, et celui du groupe Les Républicains, Mathieu Darnaud. Les Républicains et les centristes veulent conserver la majorité. Le Rassemblement national, lui, espère atteindre la barre des 10 sénateurs nécessaires à la création d'un groupe parlementaire et à suivre aussi l'éventuelle entrée dans l'hémicycle d'un élu LFI. Une femme grièvement blessée après des tirs à Vénissieux, près de Lyon. C'est la terrasse d'un bar-restaurant qui a été visée la nuit dernière. 3 personnes ont été blessées, dont une jeune femme de 18 ans, hospitalisée avec pronostic vital engagé. L'établissement avait déjà été la cible de tirs en février. Plusieurs frappes russes ont causé la mort de 5 personnes en Ukraine. Des frappes sur Kiev, la capitale et sa banlieue, ainsi que les régions de Zaporijja et d'Odessa. Le premier ministre britannique appelle au calme. 2000 personnes se sont rassemblées en Irlande du Nord. Elle proteste contre le passage d'une marche protestante pro-britannique en plein quartier catholique. Elle a été autorisée pour la première fois depuis les accords de paix de 1998. Et puis le foot avec le début de la deuxième journée de Ligue des Nations. Ce soir, l'affiche de la soirée opposera la Norvège au Portugal. De son côté, l'Allemagne recevra la Grèce. Coup d'envoi des deux rencontres à 20h45. Bonne soirée à notre écoute.

0: Il y a des silences qu'on ne trouve pas, même au milieu de tout. Pierre, lui, les a longtemps cherchés. Entre le bruit, les urgences, les habitudes, quelque chose sonnait creux. Alors un jour, il a écouté ce manque et il est parti. Budapest n'était pas une fuite, mais une évidence. Une ville où le temps semble ralentir, où chaque rue murmure un peu plus doucement. Pierre a appris à vivre autrement, à respirer vraiment, à savourer ce calme qu'il avait toujours poursuivi sans jamais l'atteindre.
1: Je connais très peu de personnes qui ont visité Budapest qui n'ont pas aimé, en fait. Donc, je pense qu'on voit un petit peu tous la même chose. Souvent, ce qui revient de Budapest, ça va être le calme, la beauté de la ville, la sécurité. Je m'appelle Pierre-Louis, je suis le fondateur de Helios Agency, qui est une agence en Hongrie qui aide les Français qui souhaitent partir de France pour habiter en Hongrie. Moi, ça va faire bientôt 3 ans que j'habite ici. Quand je suis venu m'installer pour retrouver du calme, pour payer moins d'impôts et pour retrouver une sécurité et pour me projeter. J'avais envie d'avoir une ville où j'avais la proximité avec un énorme réseau de digital nomades, des services un petit peu partout, et puis une capitale qui ressemble un petit peu à ce que j'ai connu en France. Et de base, je comptais partir en Pologne, à Varsovie, et j'ai visité un petit peu tous les pays d'Europe centrale, Europe de l'Est. Et au dernier de mon trip, c'était la Hongrie, et je suis tombé amoureux de Budapest. Du coup, je suis resté 2 semaines la première fois, et au bout de ces 2 semaines, je me suis dit, non mais en fait, il y a un truc à aller visiter, je vais y retourner, et je vais y vivre 3 mois pour tester. Et puis j'ai adoré et du coup je me suis installé. Je suis parti de France pour un tas de raisons, mais je voulais pas partir dans un pays qui était où je me sentais complètement dépaysé. Et l'Europe de l'Est, en fait, je m'attendais à retrouver une culture qui est quand même assez proche de la mienne. C'était plutôt le cas, en fait, hein, j'ai retrouvé ce que je me faisais comme image de la France d'il y a quelques années. Alors en arrivant à Budapest, j'avais très très peu d'a priori, étant donné que c'est un pays que je connaissais pas du tout. En fait, je l'avais mis à la fin du trip parce que je connaissais à peine l'existence. Alors, je suis très mauvais en géographie, mais du coup, je connaissais vraiment pas. Je connaissais que de nom, quoi. J'avais même pas où ça se situait sur une carte. J'avais pas vraiment de préjugés. J'allais voir justement pour me faire ma propre idée. Ce qui en revenait souvent quand je disais que j'allais ici, c'est que c'était un pays de l'URSS qui était très pauvre, que les gens étaient très froids, voire méchants, qu'il faisait très froid l'hiver, très chaud l'été. Mais du coup, moi, j'ai rien ressenti de tout ça. Au contraire, j'ai été très bien accueilli, que ce soit en campagne ou à Budapest, parce que quand je suis arrivé les premières fois, j'étais pas dans la capitale. J'étais dans une ville qui s'appelait Jambik, donc qui est une petite campagne à 40 minutes de Budapest. Et j'ai aussi fait Zebegény, qui est à peu près 30 minutes de Budapest. Alors, la prononciation est catastrophique, hein, sur ces villes-là, mais c'est des petites campagnes. Et j'ai été super bien accueilli. Voilà, la seule difficulté, pourquoi je suis parti à Budapest aussi, c'est pour la proximité avec tout. Le lifestyle qu'il y a à Budapest qui est quand même très confortable. Et aussi la langue, vu que dans les campagnes, ça parle très peu anglais. En Budapest, j'ai vraiment eu aucun choc culturel. Par contre, c'est vrai que dans les campagnes, un petit peu plus. Mais en soi, pas vraiment. Pour prendre un exemple, il y a l'exemple de la palinka, qui est leur gnôle, en fait, typique. Bah, c'est un petit peu comme le café goutte de mes grands-parents, quoi. C'est juste un autre alcool, un peu parlé différemment, mais ça y ressemble. Donc, comme je l'ai dit un peu plus tôt, j'ai pas été dépaysé. Ça ressemble beaucoup à la France, à l'image de la France que je me faisais d'il y a quelques années. Donc en fait, rien du tout. Même pas la langue. Il y a beaucoup de personnes qui vont trouver que c'est un petit peu compliqué, mais comme tout le monde parle anglais dans la capitale, ou quasiment tout le monde, c'est pas vraiment un problème. Et dans la vie de tous les jours, on trouve des alternatives tout le temps. J'ai beaucoup d'amis hongrois qui parlent aussi français. En vrai, on se sent pas du tout dépaysé à Budapest quand on vient de France. Les Français ont beaucoup de préjugés sur les pays de l'Est, le pays d'Europe centrale, comme quoi c'est les pays d'Europe de l'Ouest en moins cher, avec des gens froids et un peu méchants. Eh ben, c'est moins cher effectivement, même si le coût de la vie augmente dans beaucoup des villes d'Europe de l'Est. Si on nommait la Bulgarie, qui est encore un petit peu, enfin qui est encore très accessible, la Hongrie en soi, on est quasiment à des prix français, on est à peu près à 30% moins cher que la France. La vraie différence, elle se situe surtout sur le logement. Par contre, moi, les gens froids, je les ai pas du tout sentis. Alors c'est vrai que dans les magasins, ils sont pas avenants, etc., en disant bonjour, je peux vous aider, etc. Mais moi, ça m'arrange, parce que c'est quelque chose qui m'agaçait en France. Et il y avait aussi la bienséance en France où il fallait demander comment ça va, etc., prendre des nouvelles, même des personnes où on s'en moquait un petit peu. Et c'est quelque chose qui me convenait pas. Quelquefois, j'avais envie d'aller droit au but et puis juste d'avancer sur ce que je faisais sans forcément avoir à m'étaler sur ma vie ou à faire semblant de m'intéresser à la personne. Ce que j'ai pas ici, du coup. Ce que j'ai pas ici, on ne dit pas bonjour, comment ça va. En fait, on dit juste bonjour. pour un exemple. Donc en fait, pour un Européen de l'Ouest, ça peut paraître, pour un Latin, ça peut paraître hyper froid. Mais en fait, quand on apprend à connaître les gens et en fait qu'on rentre un petit peu plus dans le détail de la relation, là, d'un coup, ils ont les bras totalement ouverts et ils sont très chaleureux. Donc, je dirais que c'est plutôt une première façade, mais je ne les ai pas trouvés plus froids que les Français ou que n'importe quelle communauté, quoi, finalement. C'est juste qu'ils sont peut-être un peu plus neutres sur les expressions du visage, ce qui me convient aussi, vu qu'on me disait que j'étais un peu froid en France. Donc, je pense que je me suis retrouvé dans un pays où ça me ressemblait plus. Quand je suis arrivé en Hongrie, les paysages, ils sont assez différents d'un côté. En avion, on voit beaucoup de campagne et du gris qui se retrouve à Budapest. C'est un peu le territoire, il se retrouve un peu comme ça. C'est du vert et Budapest, en gros. Il y a quelques autres villes, mais c'est vraiment ça en général. De l'aéroport jusqu'à Budapest, c'est des zones commerciales. Hein, il n'y a rien d'extraordinaire. Zones commerciales, des grands axes routiers. Quand on arrive à Budapest, par contre, c'est le choc. Il y a des villes qui ont vraiment une énergie, ils renvoient une certaine image, elles ont une certaine force, et c'est vraiment ce que j'ai ressenti quand je suis arrivé. J'étais en fait, bon, déjà vu que je m'attendais à rien, je m'attendais pas à voir une ville aussi belle, dans les infrastructures, dans la structure de la ville, c'était vraiment magnifique. Alors moi je suis arrivé de journée, tout était éclairé, enfin tout était sous le soleil, etc. C'était très très beau, et j'ai vraiment ressenti une sorte d'énergie dans la ville qui était très très forte. Impressionné par le Parlement, évidemment, vu qu'on passe sur le long du Danube, on voit le Parlement, mais pas seulement, on voit toutes les églises, on voit le Buddha Castle, on voit tout ça qui surplombe un petit peu la ville, et c'est assez majestueux, magnifique. Et voilà, en comparaison avec les campagnes, ça a évidemment rien à voir. Là, on est vraiment sur une capitale, donc ça envoie du lourd, entre guillemets. Après, on a les campagnes où en fait, on reste dans une campagne qui ressemble à la campagne française. Hein. Il n'y a pas vraiment de différence. Il y a des petites églises un petit peu. Il y a les parcs. C'est très vert. Mais voilà, ça me change pas trop de la campagne française dans laquelle j'ai grandi. Beaucoup de bâtiments qui sont un petit peu détruits dans les campagnes. Je pense aux certaines églises ou certains grosses infrastructures où on ne sait pas trop exactement ce que c'est. Mais ça donne son charme à la ville. Et puis après, les infrastructures qui sont debout ont beaucoup de charme. En fait, on retrouve un côté pas pittoresque, mais un petit peu ce qu'on se fait de l'image d'une campagne en France. En fait, les villes sont entourées de champs, sont entourées de verre, etc. Donc, on se retrouve avec des petites villes, parce qu'il faut savoir qu'à Budapest, en Hongrie, il y a Budapest. Et après, c'est que des petites villes. La deuxième plus grande ville du pays, c'est 120 000 habitants, quelque chose comme ça. Donc après, c'est vraiment que des petites villes. Mais sinon, sur les infrastructures, c'est vraiment magnifique à chaque fois. Simple, j'habite juste à côté, j'ai vu sur la basilique, donc c'est vraiment un bâtiment que j'adore. J'aime la place qu'il y a devant, j'aime les rues qu'il y a autour, qui sont éclairées la nuit, qui sont larges, piétonnes. C'est un endroit qui est assez calme, même s'il est très touristique, surtout le week-end, parce qu'on a la Budapest de la semaine et la Budapest du week-end, hein. Donc Budapest de la semaine qui est très très très calme, et le week-end où il y a beaucoup plus de touristes. Et non, voilà, c'est une place que j'aime beaucoup. C'est la première place où je suis arrivé pour faire une vidéo quand je suis arrivé à Budapest. Donc c'est un peu la première image que j'ai vraiment de Budapest. C'est un peu resté, quoi. Et je donne maintenant des personnes qui me rejoignent, mes clients, les rencontres professionnelles que je fais, je donne souvent rendez-vous à la basilique. Donc c'est devenu un peu mon point de rendez-vous, mon QG. Donc j'ai pris l'habitude, c'est vraiment mon lieu préféré. J'ai tellement de lieux que j'aime à Budapest. Bah, ça dépend beaucoup du profil. Une personne qui va aimer l'histoire, ça va être tout ce qui va être les bâtiments type la basilique, le Buddha Castle, le Parlement, l'intérieur du Parlement. En fait, ça va être tous les gros buildings qui vont être très très connus, entre guillemets. Les églises qu'on va retrouver un petit peu partout dans la ville, mais aussi la synagogue, la grande synagogue du quartier juif qui est très belle. Après, si c'est des gens qui veulent plutôt vivre sur le territoire, bah, ça va être les petits bars, les petits pubs, les rencontres en soirée, les salles de sport aussi, où on peut être au contact des Hongrois directement. Alors Budapest, c'est très réputé pour les thermes. Je suis pas sûr que il y en ait un dans Budapest que j'ai pas testé. En fait, je les ai tous testés, je pense, dans Budapest. J'ai même testé ceux dans beaucoup de villes annexes, parce qu'il n'y en a pas que dans Budapest, sur tout le territoire. Qu'est-ce qu'ils ont de particulier par rapport à d'autres? Je saurais pas vraiment dire. Il y en a qui sont très connus, comme les Échénies, qui sont les termes jaunes, Gellert, qui sont les termes, on va dire, romains, qui sont fermés en ce moment, mais qui sont, pour moi, mes préférés en termes de beauté. Il y a tellement de termes différents, on va retrouver des termes turcs. Puis en fait, il y a à la fois des choses qui vont être très similaires à tous les termes qu'on peut trouver n'importe où, et les termes qu'on va retrouver à Budapest, surtout l'empreinte, je sais pas si c'est grec ou romain, mais de cette époque-là, avec les termes Gellert. Après, la vraie particularité, c'est que c'est des sources, quoi. C'est des sources chaudes, c'est pas de l'eau qui est chauffée à part quelques-uns. Mais du coup, on se retrouve sur quelque chose, des termes naturels, quoi. Les marchés de Noël à Budapest, ils sont assez réputés. Là, il y a effectivement la plus grande patinoire, je sais plus si c'est d'Europe, ou d'Europe centrale, mais elle est gigantesque à côté du château de Vajda Unyad. L'ambiance générale des marchés est très très calme, très festive, etc. Mais en fait, c'est quelque chose qui va revenir souvent quand tu vas me demander mon avis sur Budapest, c'est que tout est calme. C'est-à-dire que ça crie pas dans les rues, il y a pas de, le seul truc qui est pas calme, c'est les sirènes. Mais en fait, on les entend pas au marché de Noël, vu qu'elles sont sur la place de la Basilique, donc ma place préférée. Ce qui s'étend jusqu'à la Fashion Street, etc. Donc le marché de Noël, il y a beaucoup de choses de typiques, il y a beaucoup de choses de touristiques. C'est un peu cher pour moi, c'est pour ce qui vendent, mais l'ambiance y est vraiment extraordinaire pour quelqu'un qui y va en décembre. Il faut le faire, surtout de nuit, où il y a beaucoup de décorations partout. Là, il hésite pas sur ce qui va être éclairage. Et c'est quelque chose à faire. Pour moi, c'est un des plus beaux. Je dirais pas que c'est le plus beau, parce que même en France, il y en a des très beaux, hein, celui de Strasbourg ou autre que j'aime beaucoup. Mais là, encore une fois, il y a une énergie, et c'est surtout le calme, en fait, qu'on y trouve, quoi. On n'aura pas l'impression qu'il y ait foule alors qu'il y a foule. Récemment, il y a eu le 23 octobre, qui est la fête de la... je sais plus le nom en français. En gros, c'est une fête de libération hongroise, etc. Donc là, c'est un genre de fête nationale. Qui est très politisé en ce moment, vu qu'il y a des élections l'année prochaine, mais sinon c'est une fête qui font tous les ans. Après, il va y avoir tout ce qui va être les fêtes religieuses qui sont assez fêtées, genre le carême, tout ce qui va être autour de Pâques, etc. Là, on retrouve des messes au niveau de la basilique, encore une fois, et c'est pas rare qu'il y ait aussi des messes devant la basilique. C'est des plats qui sont assez lourds, je dirais, à base de beaucoup de féculents, et leur viande typique, c'est le porc. Je sais plus comment ça s'appelle, des dumplings, je crois qu'ils appellent ça, j'ai plus le nom exactement, c'est des sortes de pâtes aux œufs. Voilà, c'est très très connu ici, plat à base de porc, de bœuf. Ça c'est des plats typiques, mais au final, encore une fois, on a quand même les traces de la mondialisation et de la trace de l'européanisation, et du coup, on mange comme partout, quoi. Il y a des pizzerias, il y a des restaurants français, il y a des restaurants thaï, des restaurants asiatiques, des kebabs, il y a n'importe quoi, il y a tout, hein. Donc en fait, ça dépend du budget, ça dépend de ce qu'on aime, mais on peut tout trouver à Budapest et dans toutes les grandes villes de Hongrie. Il y a eu une grosse inflation, il y a eu par exemple 240% de hausse sur l'immobilier en 4 ans, là. Donc du coup, sur les loyers, donc ça fait très mal pour les Hongrois, parce que le salaire n'a pas augmenté de 240%. Le SMIC, l'équivalent du SMIC, il est un peu moins de 500 euros pour les Hongrois, et le salaire moyen à Budapest est d'à peu près 1000 euros. Donc oui, effectivement, les locaux, leur grosse problématique aujourd'hui, c'est l'inflation. C'est vraiment ce qui les fait souffrir, parce qu'aujourd'hui, un salaire suffit très peu. Et dans les campagnes, c'est tout autant prononcé, en fait. C'est ça sur tout le territoire. La mondialisation, c'est effectivement une des raisons de cette inflation. Après, il y a aussi toutes les sanctions que l'Europe applique sur la Hongrie, principalement parce qu'ils refusent l'immigration massive. Ils ont un contrôle des frontières et du coup, ils se prennent beaucoup d'amendes pour ça. Il y a aussi beaucoup de corruption de la part de tous les partis politiques, donc dont les Hongrois se plaignent pas mal. Et la redistribution après, du coup, qui est pas top, qui en pâtit. Maintenant, le coût de la vie augmente et le niveau de vie augmente dans Budapest parce que aussi les services s'améliorent, que la qualité de vie en Hongrie ne fait que s'améliorer, etc. Donc c'est à la fois un signe positif et à la fois un signe négatif. Pour une personne qui est expatriée, c'est très très positif. Effectivement, pour un local, c'est très compliqué. Le coût de la vie, l'optimisation fiscale, c'est pas la Hongrie où il faut partir. La Hongrie, on n'y part pas pour des raisons fiscales et monétaires. On y part pour des valeurs, une qualité de vie, pour retrouver quelque chose qui est quand même assez proche de la France, tout en sortant de la France. rester proche de ses proches, de sa famille, parce qu'on est à 2 heures d'avion de Paris, donc ça permet de sortir de quelque chose qui ne nous convient plus en étant à moins de 100 euros et 2 heures d'avion de Paris de Budapest. Donc on y part pour toutes ces raisons-là. L'inflation, ce n'est pas quelque chose auquel on pense vraiment quand on s'installe ici. L'immigration n'est pas du tout vue de la même façon qu'en France, donc ça c'est une grosse différence. Là où les sujets, par exemple, sont un petit peu tabous en France, sur lesquels on ne peut pas vraiment parler, sont normaux et on peut en parler normalement en Hongrie. Je pense à tous les sujets d'actualité, hein, ça va être l'immigration, ça va être le féminisme, ça va être l'inflation, ça va être les guerres, etc. Tout ça, on peut en parler très facilement en Hongrie. Et du coup, ça disons qu'il y a une forme de légèreté qui se met dans les discussions parce qu'on ne fait plus vraiment attention à ce qu'on dit. Juste on le dit et puis... Il n'y a pas de problématique sur ça. C'est vraiment la plus grosse difficulté que j'ai eue au début, c'était à jauger un petit peu pour connaître un petit peu les opinions, pour ne pas froisser les personnes. Et au final, je me suis rendu compte qu'il n'y a pas du tout à le faire, que c'était très simple. Ça et la sécurité, encore une fois. La sécurité, ça change vraiment tout. On peut se balader, il n'y a jamais une seule crainte. J'ai entendu récemment que les femmes en France n'osaient plus sortir le soir avec leurs écouteurs pour pouvoir marcher tranquillement dans la rue. Ici, c'est pas le cas. Ici, il y a même pas de questions à se poser. Il se passe rien. Depuis que je suis là, j'ai jamais vu une seule embrouille. J'ai jamais vu une seule altercation. Jamais rien. Les choses qui me manquent de la France, j'ai cru qu'il y en avait. Je suis rentré en France il y a pas très longtemps pour 3 jours. Pour être honnête, j'avais juste envie de partir tous les jours et je suis très content d'être rentré ici. Souvent, les personnes me demandent si la sécurité sociale me manque pas. Non, je paye moins, je suis mieux remboursé, je suis pris en charge plus vite. Beaucoup de personnes vont me parler de la nourriture, mais non, ici, je trouve, ils ont des spécialités et sinon, on a toute la nourriture qu'on a en France, hein. Et à côté de chez moi, moi qui aime le fromage, à côté de chez moi, il y a un fromager français-hongrois qui a de l'AOP. Moins cher qu'en France aussi, donc ça me convient parfaitement, qui vient en plus de la France. Ce qui me manquait, c'était la poste. Au début que j'habitais à Budapest, c'était pas super efficace en Hongrie, mais c'est parce que j'avais pas encore de numéro hongrois, donc difficulté de me joindre, donc c'était un peu embêtant, mais depuis que j'ai un numéro hongrois, la poste fonctionne très bien aussi. Actuellement, j'ai rien qui me manque de France. Après, j'ai pas d'attache familiale en France, donc c'est peut-être aussi pour ça qu'il y a rien qui me manque. Les premières étapes pour s'expatrier en Hongrie, est-ce que c'est compliqué? Ça va dépendre du profil, ça va dépendre de si on veut s'expatrier fiscalement ou seulement physiquement déjà. Il faut faire la différence entre les deux. Parce que si on y va seulement pour habiter, mais qu'on veut garder, parce qu'il y a beaucoup d'expatriés qui habitent en Hongrie, mais qui payent encore leurs impôts en France, ce qui a été mon cas d'ailleurs pendant longtemps. Et si on y va pour de l'optimisation fiscale ou alors pour faire partie à part entière du pays, etc. Je vais prendre l'exemple de la personne qui veut vraiment partir de France, qui veut s'expatrier, qui veut s'installer, qui veut vivre long terme en Hongrie. La première étape, c'est de trouver un logement. Toutes les démarches vont découler du logement. Parce que si on n'a pas un bail à notre nom, on peut pas demander la carte d'adresse, la carte de résidence, la carte. Il y a beaucoup de démarches qu'on ne peut pas faire sans adresse. Donc la première étape, c'est le logement. Ensuite, c'est de demander sa carte d'adresse, sa carte de résidence, sa carte pour la sécurité sociale, sa carte de taxes. Et une fois qu'on a tout ça, il n'y a pas vraiment grand chose de compliqué, hein. Soit on trouve un emploi, soit on a déjà un emploi. La plupart des expatriés ont déjà un emploi parce que le salariat en Hongrie est quand même un petit peu compliqué au vu de l'inflation et des salaires minimums. Donc pour quelqu'un qui veut venir habiter en Hongrie, il n'y a pas grand chose de compliqué. La plus grosse difficulté, c'est si on veut ouvrir une société, parce que les informations sont très maigres sur Internet. ChatGPT dit beaucoup de bêtises et du coup faut trouver les bons intermédiaires pour se faire accompagner. Enfin, ça va super vite en fait une fois qu'on connaît. La plus grosse difficulté, c'est de prendre la décision, parce que souvent, ça fait beaucoup plus peur que ça ne l'est réellement. Les personnes qui me rejoignent pour même quelques jours à Budapest ne veulent pas rentrer en France au bout de 4 jours. Donc, c'est souvent... En fait, il y a cette chose, je ne sais pas si c'est la peur de la ville ou juste le ras-le-bol général que beaucoup de personnes ont pour la France, mais en fait, quand ils arrivent ici, ils se sentent vraiment bien. La plupart des personnes tombent amoureux, tombent sous le charme de Budapest quand ils viennent y vivre pendant un petit moment. Donc mon conseil, c'est d'essayer, mais pas comme un touriste, d'essayer comme un local, donc rester 2-3 semaines dans différents districts, différents arrondissements, et puis voir ce qui se passe. Et je sais ce qui va se passer après, quoi. La personne va vouloir rester, va vouloir revenir.

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2: Bonsoir à tous. Aucune loi humaine ne doit vous faire perdre la certitude de votre dignité. À Lourdes, le pape Léon XIV a réaffirmé sa ferme opposition à l'euthanasie. Le souverain pontife est depuis ce matin dans la cité mariale où il a animé une messe devant près de 150 000 fidèles ce matin. Le pape qui a également appelé l'église à reconnaître ses fautes sur les violences sexuelles après avoir rencontré des victimes d'abus. Devant la conférence des évêques de France, il a encouragé à poursuivre les actions pour mettre fin à ce fléau. Léon XIV se rendra demain à Metz en Moselle où il abordera les questions européennes devant plusieurs dirigeants, dont Emmanuel Macron. Une adolescente est morte la nuit dernière lors d'une fête à Paris. La jeune fille a basculé d'un balcon situé au 6e étage d'un immeuble du quartier Belleville, situé dans le nord de la capitale. Les circonstances de l'accident restent à éclaircir. Le RN enquête d'un groupe aux élections sénatoriales pour la première fois de son histoire. 178 sièges sur 348 sont renouvelés pour 6 ans cette année. Les grands électeurs étaient appelés au vote aujourd'hui pour le premier tour, avec si besoin un second vote dimanche prochain. À l'étranger, 5 hommes soupçonnés d'actes terroristes ont été arrêtés et placés en détention en Angleterre, alors qu'un incident majeur a eu lieu sur une base militaire à l'ouest du pays, base utilisée notamment par l'armée américaine. Des quartiers entiers situés à proximité ont été évacués. Qui revêtira le fameux maillot arc-en-ciel? Les championnats du monde de cyclisme se terminent ce soir avec la course élite homme. Le peloton orphelin sur cette édition du dernier champion du monde, Tadej Pogacar, le Slovène, victime d'une chute sur la Vuelta, a renoncé à défendre son titre à Montréal. Parmi les prétendants à la victoire, le jeune prodige du cyclisme français, Paul Sexas. Et puis du rugby ce soir avec le remake de la dernière finale de Top 14 pour clôturer la quatrième journée. Le Stade Toulousain reçoit Montpellier. Le champion de France en titre a déjà l'occasion de se réinstaller en tête du classement en cas de victoire ce soir. Coup d'envoi 21h05. Bonne soirée à tous.
3: Bonjour. Aujourd'hui, nos pas nous mènent au centre de la Sarthe, au cœur de la ville du Mans, à la rencontre des habitants de Pontlieu, ancienne commune devenue quartier du Mans. Attestée sous la forme Pontileja en 616, sa toponymie est basée sur le latin lega, qui désigne une lieu, unité de mesure gauloise d'environ 2200 mètres, toponyme composé avec pont, désignant le pont sur l'Huisne. Pour le plaisir de visiter, direction l'église Saint-Martin de Pontlieu. Le corps de Saint-Bérard, évêque du Mans de 654 à 679, est inhumé dans la première église déjà dédiée à Saint-Martin. Contrairement à beaucoup d'autres paroisses, aucun noble ne résidait sur le territoire de Pontlieu, la paroisse dépendant de l'abbaye de la Couture. Néanmoins, il convient de signaler la présence sur le territoire de Pontlieu de plusieurs bourgeois manceaux qui y firent bâtir une maison de maître pour jouir d'un lieu de détente à proximité du Mans. Ainsi existait à l'emplacement approximatif actuel de la piscine des Atlantides, le château de Funay. Le cadastre de 1809 révèle l'existence de 12 maisons de maître, certaines existant encore, le Ronceret, la Source, le Hou. Le quartier est aujourd'hui constitué d'un pont d'assez grande taille, enjambant l'Huisne, le pont de Pontlieu. Non loin, la place Adrien-Thironneau, aussi appelée l'une de Pontlieu. Au sud, se situe le parc des expositions et le stade du Maroc. Pour les amateurs de sport automobile, allez tester avec dextérité mais prudence et conformément au code de la route, l'épingle de Pontlieu. Pour le plaisir de la déambulation et du repos, c'est au parc Marcel Paul. Pontlieu fut une bourgade connue pour ses batailles. Pour l'histoire, la connaissance, la commémoration et le respect, c'est aux archives départementales de la Sarthe, Pont des Vendéens et Musée Vert, musée d'histoire naturelle du Mans. De plus, nous suivons la trace de l'écrivain manceau Paul Scarron et sa paralysie. Il est connu que le quartier fut autrefois un haut lieu du Mardi Gras manceau. Fin de cette balade à Pontlieu, ancienne commune devenue quartier du Mans. Mais nous nous retrouvons très vite pour une nouvelle déambulation sartoise. À bientôt, et sartoisement vôtre.

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1: 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Deux représentations, une à 14h30 et l'autre à 20h30. Direction artistique Marie-Thérèse Brobion, mise en scène par Jeanne Tadillo, avec la participation de Justine David et ses danseuses. Réservation au 06 08 28 70 81. 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Deux représentations, une à 14h30 et l'autre à 20h30. Direction artistique Marie-Thérèse Brobion, mise en scène par Jeanne Tadillo, avec la participation de Justine David et ses danseuses. Réservation au 06 08 28 70 81. Finale nationale de Tractocross. C'est le dimanche 4 octobre à Laigné-Saint-Gervais. Rendez-vous La Tremblay, route du Lude. Épreuve masculine et épreuve féminine. Vous pouvez aussi assister aux essais gratuits le samedi à 14h. Entrée 10 euros, tarif réduit sur Hello Asso. Gratuit pour les moins de 12 ans.
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2: Il est 20h.

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1: Voici Alice Taglioni à suivre.
2: Salut mon Alice, on vient d'écouter Synthèse. Alors d'abord, pardon des questions. Pourquoi c'est pas ta voix? Ou alors est-ce que c'est ta voix trafiquée?
3: Mais pardon, mais je comprends pas le...
2: Le concept?
3: Le concept?
2: Ah ben, on va demander à l'artiste le concept.
3: Le concept.
2: On va demander à l'artiste.
3: Parce qu'elle parle d'elle, là.
2: Oui.
3: Voilà, voilà, je suis interrogatif.
2: Parfait. On t'embrasse très fort.
4: Alors moi, je suis comédienne ou actrice. Enfin, je sais pas, j'ai jamais vraiment compris la différence. Et c'est vrai qu'au départ, c'était pas évident de comprendre pourquoi j'avais cette voix d'homme. Puis moi, dans l'absolu, j'ai toujours voulu être un garçon pour pouvoir être forte, enfin fort, parce qu'une fille, c'est fra. Alors, quoi, je m'embarque, là. Bon, la vérité, c'est qu'il n'y a pas de concept. Hein. Sinon, ça serait appelé concept et pas synthèse. Moi, ce que je voulais, c'était faire de la musique, tout simplement. Me tapant sur des cordes avec des marteaux. Et en fait, c'est parti dans tous les sens.
5: Avec plein de gens qui donnent leur avis et qui ont raison. Enfin, c'est ce qu'ils disent. Mais j'ai appris un truc. Écouter ma voix. Pour dire ce que je pense, ce que je veux faire. Ça a toujours été un problème pour moi. Devant mes collègues de travail. Devant ma mère. Devant mon chien même. Enfin, ma chienne. Pour le coup, là, il n'y a pas eu de problème. Incroyable. Les doutes sont toujours bien là, ça au moins c'est constant. Mais au moins ma musique maintenant, elle est là. Partagée. Parce que la musique, c'est du partage, non? Moi j'ai envie de dire merci quand j'écoute de la musique qui me touche. Je vous rappelle que ma mère, elle pourrait presque en mourir. Elle disait aussi, si tu veux rendre grâce à ce qui t'a été donné, commence par t'aimer. Ok maman.

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jamais, jamais.

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0: Combien, Polo, combien?
1: 4,32. Putain, j'y crois pas. Tu pulvérises leur corps sur ton départ.
0: C'est pour vous laisser un petit souvenir. Tu peux l'encadrer, le chrono, là. Il servira plus, Polo, c'est

0: έγινε μου από τη Δανιέλα. Alors, comme vous le savez, mon petit Daniel m'a présenté sa démission hier au soir. Monsieur quitte le monde des deux roues pour celui des quatre roues. Il suit ainsi l'évolution inverse de l'homme qui débute à quatre pattes et qui finit noblement sur ses deux roues. Mais je veux qu'il sache que c'était le meilleur d'entre nous. Et surtout, surtout, un camarade exemplaire. Et tu vas beaucoup nous manquer, tu sais.
1: Excuse-moi Lily, tu m'as embrassé ou tes lèvres ont glissé? C'est pas que ça me dérange, hein. Mais alors là, je sais plus quoi penser.
2: C'est plus clair là?
1: Ouais. Ouais. Parce que là, si t'as encore glissé, c'est que vraiment t'es maladroit.
0: Et maintenant, pour fêter le départ de Daniel, je propose la grande parade!
1: Profite bien, Lily. Ouvre bien tes yeux parce que tu verras pas ça deux fois dans ta vie.
2: Ils sont combien?
1: Oh, ils sont beaucoup.

0: Alors, on fait une petite fête.
1: C'est des pizzas, ça?
2: Pizza poulet.
0: Et on s'excuse, on n'a pas nos cartons. Mais j'aimerais bien voir vos papiers.
2: Je suis désolé, monsieur, mais on les a oubliés à l'intérieur. Mais si vous voulez, on peut aller vous les chercher de suite. Hein.
0: Ouais, allez, faites vite.
2: Pas de problème, monsieur. Merci.
3: On se casse.
4: Calme-toi.

0: fais attention parce qu'il y a peut-être de l'huile.
1: De l'huile?
0: Ouais, parce que c'est mon appart, mais ça fait aussi garage, quoi. J'ai d'autres deux, trois fois rien, quoi.
1: C'est spécial, hein? Daniel?
0: Ouais?
1: Ça fait 2 ans qu'on se connaît. Pourquoi t'as attendu le jour de ton départ pour m'emmener chez toi?
0: Je sais, je suis assez lent comme garçon. Je mets toujours des plombs à me décider.
1: Et qu'est-ce qui t'a décidé?
0: Le décolleté.
1: Elle est belle, hein? Elle est toute neuve.
0: Bon, ben, on va essayer de pas l'abîmer, alors.
1: T'es sûr que c'est bien après toutes ces années d'amitié?
0: Au contraire, on a bien préparé le terrain, c'est le moment de bâtir.
1: On pourrait peut-être attendre encore un peu.
0: Non, non, si j'attends davantage, j'ai peur que tu le prennes mal, que tu me trouves indécis. Et j'ai pas envie d'être mal poli. Oh non, pas ça.
1: Quoi?
0: Il est 6h.
1: Bah oui, mais il est samedi.
0: Ouais, mais j'ai un rencard pour le boulot.
1: Quoi? Mais t'as arrêté de bosser hier soir, t'as pas trouvé du travail dans la nuit, non?
0: Mais non, c'est un rencard pour mon futur boulot. C'est le genre de rendez-vous que tu mets des mois à avoir.
1: Moi, je croyais que ça faisait des mois que t'attendais le nôtre de rendez-vous.
0: Ça fera des mois plus 1 heure. Et quand je dis 1 heure, c'est grand max.

0: quoi?
1: 217.
2: 247. Eh ben, elle est pas arrivée. Ça fait longtemps que vous êtes dans le métier?
3: 25 ans hier. Je suis à la retraite depuis ce matin, ça veut dire que c'est le premier matin depuis 25 ans où je peux lire mon journal tranquille.
2: Ah d'accord.
1: Il se réveille le 247?
4: Il est là!
1: On peut cliquer les deux photos. Vous signez là et là. La carte professionnelle du conducteur, l'autorisation de circuler, le bon d'autorisation pour l'acquisition d'un euro d'accord, le carnet, la plaque et la borne.
2: C'est tout?
1: Ben ouais.
2: Après 6 ans d'attente?
1: Vous voulez qu'on vous chante la Marseillaise?
2: Non, pas forcément, mais un petit sourire, ça m'aurait fait plaisir.
1: 248.
2: Lily.
5: Il est midi. Je suis partie chercher les croissants moi-même et par désespoir, je me suis mariée avec le boulanger. Adieu et à plus tard.

0: check ma routine, rouler en rythme, c'est comme ça.
1: Dans le tourisme.
2: Elle était mortelle ta fête, hein. Surtout le défilé, on a kiffé à mort.
3: Ouais, c'était super.
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7: Dis-moi, Polo, je suis inquiet.
8: Qu'est-ce qu'il y a ?
7: Elle fait pas un bruit bizarre ta bécane là ? À l'avance au moins.
8: Tu rigoles ou quoi ? Je l'ai mis au vitriol. D'ailleurs, je viens de me réchauffer deux moteurs sur la canne-bière. Je te raconte pas comment je les ai semés. Allez, si je te raconte. Deux motards en haut du boulevard. Je me mets à leur niveau. Feu vert, ils n'avaient pas enclenché la première, déjà j'étais sur la plage. Ils en étaient malades, vert bleu. Je les ai enrhumés pour la semaine ces deux-là. Dans le tunnel du Prato, j'étais au taquet comme ça. La poignée dans l'angle. J'entendais un derrière et il appelait sa mère. Ces deux-là, ils sont pas prêts d'oublier Polo, je peux te dire.
7: Polo, je te confirme, Polo. T'as pas oublié ?

0: filles, la plage, non? C'est gratuit aujourd'hui. Allez, je me ferai un plaisir. On y va?
1: Vite, vite. Oui. Vous êtes taxi ou taxi sympathique?
0: Il est du genre taxi super sympathique. Qui ouvre la porte aux dames, qui fait pas mal au cœur quand il conduit, qui ne bavarde que quand on lui demande et qui porte même les paquets si c'est demandé gentiment.
1: Merci, parfait, parfait.
0: Alors, où on va, ma petite dame?
1: Vous voyez la maison là-bas au bout, la rose avec la grande porte cochère?
0: Oui, je la vois, oui.
1: La rose. Et bien, c'est là qu'on va.
0: Et vous avez sûrement un chemin préféré pour y aller, non?
1: Posez tout ça dans la cuisine, je rentrerai plus tard.
0: Vous allez quoi tenir au moins une semaine, là?
1: Oh, pensez-vous, ça sera parti demain, mon fils vient de déjeuner.
0: Il peut manger tout ça en un seul repas?
1: Bien sûr que non, le dimanche, il prépare ses petits plats pour la semaine, il les ramène chez lui. C'est trop petit, il a même pas de cuisine. Puis pauvre garçon, il est incapable de se faire cuire un œuf. Tenez, c'est lui, là, sur la photo, à côté du râteau. Il est bon que quand il a le nez dans son ordinateur. Travaille chez IBM.
0: Oh, bah, chacun son truc, hein.
1: C'est vrai. Et c'est quoi votre truc à vous?
0: Bah, c'est la conduite, mais vous n'avez pas eu le temps de vous en apercevoir, hein.
1: C'est amusant, mon fils passe son permis de conduire aujourd'hui pour la 8e fois.
0: Ah, 8 fois. Et vous savez, le 8, c'est mon chiffre. Ça va lui porter bonheur.
2: Au bout de la rue, là, nous allons prendre la première sur la gauche, monsieur Carvalet. Non, tournez à gauche, c'est Carvalet. À gauche. Mais tournez, putain de bordel, on va se planter là-haut. Vous êtes bouché ou quoi, oh? Putain, mais c'est pas vrai. Mais ça fait 10 ans que je fais ce métier, mais j'ai jamais vu un débile pareil. Mais vous connaissez pas votre droite de votre gauche?
3: Si, mais il fallait me le dire plus tôt.
2: Ah ouais, faut vous envoyer un fax, je sais pas qu'on tourne à gauche. Mais à gauche, c'est à gauche, putain. C'est pas compliqué de tourner un volant, on appuie sur une pédale, bordel.
3: Bah chacun son métier.
2: Quoi, mais c'est quoi votre métier? Hein? Très curieux de savoir dans quelle branche ils prennent les bérets comme vous. Travaillez quoi au cirque, dans un zoo, à l'NPE?
3: Un peu détroit.
2: Ça fallait le dire plus tôt, monsieur.
3: Allez vous envoyer un fax.
4: Excusez-moi. Je vous sers quelque chose, monsieur le commissaire?
0: Oh merci, elle est superbe.
1: Mais c'est moi qui vous remercie, vous avez été charmant. Je garde précieusement votre petite carte.
0: Je voudrais pas être impoli, mais ça vous embête pas si je le mange dans la voiture, parce qu'il faudrait peut-être que j'aille travailler quand même.
1: Mais non! Allez, au travail!
2: Est-ce que vous pouvez me sauver la vie?
0: A priori, non. Mais bon, ça dépend, c'est quoi vos symptômes?
2: J'ai un avion en arrière dans 25 minutes. Si je rate, je suis un homme mort. Si j'attrape, vous êtes un homme riche.
0: Monsieur a de la chance. Je suis pas médecin. J'aime bien les urgences. Vous pouvez attacher votre ceinture, s'il vous plaît?

0: On s'en occupe, t'as relevé le numéro.
1: J'ai pas eu le temps, il est allé trop vite.
0: Eh ben alors, ma poule, il faut ouvrir les yeux, hein. C'est un métier, ça.
1: Vous pensez qu'on va y arriver, là? Parce que... Enfin, je veux dire...

0: minutes 30. Eh ben, ça vous laisse le temps de prendre les journaux et peut-être même un petit café. Bon voyage, monsieur.
1: Merci.
2: Je comprends pas.
3: Quand je m'entraîne sur l'écran, je suis imbattable. Premier au championnat, record du tour à Monaco, 8 pole positions. Et là, à peine je suis sur la route, je m'emplâtre.
4: Alors, on se la voit, hein?
3: À tout de suite.
4: Oh bah non!
3: Oh bah non, Emilien, c'est pas possible ça. Attends, je veux bien que le champagne se bonifie avec l'âge, mais là... Là, on est limite moi aussi sûr, quoi. C'était quoi ce coup-ci?
5: Eh ben, je me suis fait une boucherie pour changer un peu les casques à journaux.
3: Et tu sais quoi? Tu devrais monter une souris dans ta bagnole. À la place du volant, tu sais. Je te jure, il y a des handicapés, ils font ça, sérieux, hein? Les mecs, tombent. Ah bah... Ouais. Oh, tout de suite. Oh bah non. Oh là là. Vu que j'ai dit...
6: Hey, Emilien! On a un bien, là, pour prendre l'hiver, quoi. Écoute ça, hein. Un taxi, le long du port, devine combien?
5: 140.
6: Il y est passé, ouais. Ensuite, il a mis la seconde. 217 km/h, mon pote.
3: Ah, vous l'avez chopé?
6: Ah oui, évidemment, ils ont appelé l'armée de l'air. Tu penses à cette vitesse? Hé, hey, au fait, qu'on n'est pas la dernière? Écoute ça, hein. Elle est trop drôle. Est-ce que tu connais la différence entre un peigne et un œuf dur?
3: Tu connais pas la différence entre...
6: Bon. Je crois pas très réceptif. Hé, hey, je repasse un peu plus tard.
5: Ouais, c'est ça, ouais. Beaucoup plus tard, même. Hein. Et même s'il fait déjà nuit, tu vois, ça nous gêne pas, hein. Et puis la prochaine fois, tu frappes avant d'entrer!
6: Petra. Je disais pas ça pour vous, hein. Vous êtes toujours la bienvenue.
7: Merci, mon petit Emilien. Alors, c'est permis. Il paraît que vous êtes tombé sur un os?
6: Ah, ben je vois que les nouvelles vont vite.
7: À propos de nouvelles, je n'ai pour vous. Le chef est en réunion dans son bureau et il ne manque plus que vous.
6: Allô, personne ne nous a rien dit. Hein.
7: Il suffit juste d'appuyer sur ce petit bouton-là. Vous voyez là? Là où il y a marqué Power.
8: Entendez ou quoi? J'ai dit dans mon bureau immédiatement. Vous êtes sourd, Emilien?
5: Je le suis plus, chef.
8: Bon, messieurs. Après avoir écumé les banques hollandaises, italiennes, belges, le gang des Mercedes vient d'entrer en France. Autant vous dire qu'il est hors de question que les Allemands viennent à nouveau envahir notre territoire. Mon grand-père est tombé dans leur tranchée, j'en fais une question personnelle. Alors la liaison Paris-Bonne, l'amitié franco-allemande, hein, mes fesses, d'accord?
9: Non, c'est pas pour vous, Petra, que je dis ça. Vous êtes allemande, mais vous êtes flic, alors ça va.
8: Alors en plus, ils ont l'audace de désigner les villes avant d'en attaquer les banques. C'est un comble! Ce sera une banque marseillaise dans les 3 jours. Alerte générale! 24 heures sur 24!
10: Le GIGN collabore à l'opération, nous prêtant un pilote par équipe. Dès que les Germains auront quitté la banque, ils seront pris en chasse par nos véhicules, qui ne les lâcheront plus, agissant sur eux comme un venin. D'où le nom de l'opération, messieurs. Cobra. Petra, vous formez les équipes, s'il vous plaît?
7: 3 par voiture, un chauffeur du GIGN, un gars de chez nous pour la coordination et un tireur du groupe d'élite. Chaque équipe a un nom de code et une place déterminée indiquée sur le plan derrière vous. La composition de cette équipe est affichée à côté du plan.
8: Il vous reste 50 minutes pour être en place.
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6: Petra, excusez-moi, hein, c'est pour ce dîner dont je vous avais parlé. Moi, ça m'arrangerait bien cette semaine parce que, en fait, c'est le programme là, que j'ai mis au point sur l'ordinateur. Bah, faut mieux peut-être pas le faire attendre, on pourrait nous piquer l'idée. Vous voyez ce que je veux dire?
7: Non, pas bien. Qu'est-ce qui ne peut pas attendre? Vous ou le programme?
6: Eh bah, c'est moi. C'est lui, le programme, l'ordinateur, bah, le... Ah! Vous voyez bien que c'est compliqué, là. C'est pour ça que je me suis dit qu'un... dîner, quoi.
7: Dès que les Allemands sont sous le verrou, je vous promets, je m'occupe de vous. De votre programme.
6: Eh ben alors ça marche, c'est super. Et sinon, vous faites équipe à qui?
7: Avec Cobra, mais vous avez de la chance, je vous ai mis dans la meilleure équipe.

0: C'est le mien, perso. Je l'ai acheté à Alain Prost.
1: Ah ouais.
0: Ouais. Et là, à l'intérieur, c'est un nouveau grip spécial Dakar. Et même avec une tonne de sable dans la bagnole, hein, tu conduis à l'aise.
1: Hein. Ah ouais. Mm-hmm. Eh ben, c'est con qu'on soit pas à la plage, alors.
0: Pas de clope, s'il te plaît. Ça m'évite les yeux.
1: Pas de café, pas de clope.
0: Et pas de gonzesse.
2: Boa, appelle Couleuvre. Je le répète, Boa, appelle Couleuvre.
1: Couleuvre, j'écoute.
2: Salut, c'est Alain. Tu es bien dans ton équipe?
1: C'est formidable, on est en train d'échanger nos adresses, là. Et toi?
3: Ben, nous, on est en train de se faire pisser dessus, là. Mais sinon, ça va.
1: Hé, Rachid. La petite salle, c'est noire derrière. On va se la faire.
4: Putain, mais arrête tes conneries, Marco. On va pas sur une voiture en plein après-midi, non?
1: Ah ouais? On va s'y gêner.
4: Putain, mais arrête, Marco, c'est plein de condis ici. Tu veux pas qu'on rentre d'abord chez nous? Tu sais, vaut mieux tu rentres qu'est-ce qu'on connaît.
1: Ça va! Il y a le sommet d'Esbou là-bas, tous les flics de la terre sont à l'aéroport. On peut une conduire à 20 km à la ronde là.
5: Regarde, je suis là, Nick.
4: Attends, Marco, tu sors ton cou là?
1: Putain, relax! Tous à l'aéroport, je te dis. J'ai vu à la télé, il y a Clinton avec sa conscience, tous les mecs de l'Est là. Regarde, regarde. Oh, les condés! Marco, il vous nique, il vous prend, il vous retourne, il vous fume.
6: Attends, on l'embarque là.
7: Non, non, laisse-le qu'il l'embarque sa poubelle. Qu'il arrête son cirque, on a besoin de la place.
1: Un peu par là, un peu par là.
4: Bon, dis-moi, je vais sortir 30 secondes pour aller pisser, là.
0: On doit pas quitter la bagnole, c'est les ordres.
1: Un pour sur vos chaussures. Et voilà. Alors, tu vois, tous à l'aéroport, je te dis.
8: Eh, souriez, les gars. Vous êtes filmés.
4: Bon, eh, moi, je vous préviens, là, si dans une minute, ils sont pas pointés avec leur Mercedes, ce sera café, clope et chiottes, ok?
0: Tu feras tout ça plus tard, camarade.
7: Les serpents, pas de venin avant que la souris n'ait quitté son trou. Je répète.
9: Merci. Bien.
7: Pas de venin avant la sortie.
9: Comment ça?
7: Ah ben non, la pétra a vous dérangé, là, j'étais dedans.
9: Je sais, mais c'est le ministre.
7: Ah, mes respects, monsieur le ministre. Alors, vous n'êtes pas à Marignane?
10: On vient de finir. Dites-moi, mon petit Gilbert, à propos de ce gang à la Mercedes dont vous m'avez parlé.
7: Oui, bah, écoutez, là, vous pouvez pas mieux tomber parce qu'on les a localisés et on va pas tarder à passer à l'action.
10: C'est bien, c'est bien. Mais je viens un instant d'en parler avec mon homologue allemand.
7: Oui, non, mais là, je vous arrête tout de suite. Hein. Ils vont pas avoir le temps de visiter Marseille, les Cheleux. Ce soir, ils sont au panier, demain, je les renvoie dans leur pays par wagon spécial.
10: Eh bien, justement, j'aimerais bien que cette histoire ne se termine pas en règlement de compte franco-allemand. La guerre est finie, mon petit Gilbert.
7: Ah, mais tout à fait. Alors, monsieur le ministre, alors là, je comprends très bien. Ce sont des malfaiteurs comme les autres, ils sont traités comme tels, mais...
10: Alors, il faudrait peut-être ne pas commencer à les traiter de Cheleux, par exemple.
7: Moi, j'ai dit Cheleux.
10: Bah oui.
7: Cheleux. Alors là, monsieur le ministre, ça a dû m'échapper.
10: Je peux compter sur vous, Gilbert.
7: Oui, vous pouvez compter sur nous. Hein. Bah, souvenez-vous, l'affaire des Niaques. Hein. Enfin, je veux dire, les Asiatiques. Eh ben, ça s'est passé tout en douceur. On n'a presque pas eu de mort. Enfin, il n'y en a pas eu de notre côté, toujours. Hein? Allô? Allô? Il est raccroché.

0: patient.
1: Putain, il a trouvé celle-là en dessous.
2: T'es mes boutons, Marco, allez, fais vite.
3: Tu la dégages, ta caisse, connard, ou tu veux que je t'emmène les clés?
2: Nous, on est couleuvre. Et dans couleuvre, il y a cool. On va peut-être la jouer plutôt cool que venant là, non?
4: Pas tous les serpents de mer, ratez pas l'asticogne de les fous vivants. Au moins pendant une heure.
5: Écoute, je le sens pas là, je crois qu'il vaut mieux que je vous laisse, d'accord? En plus...

0: Mais qu'est-ce qui se passe?
1: Ça sent le carton, monsieur le ministre.
2: Bougez pas, monsieur le ministre!
1: Oh putain!
3: On est tombé dans une embuscade! Envoyez-nous des renforts!
4: J'ai identifié la voiture. Je répète, on note, j'ai identifié la voiture du complice.
5: À bord, 4 hommes surentraînés.
2: Les renforts arrivent, monsieur le ministre!

0: Monsieur, je crois que c'est des flics sur qui on tire.
1: Ils se rendent là, non?
2: Allô? Ici Couleuvre. On a eu un petit problème avec la portière, là.
3: Bonjour, monsieur. Vous inquiétez pas, on vous libère dans 5 minutes.
2: Sans problème, monsieur, sans problème.
3: Merci, monsieur.
1: Ça, c'est marrant, parce qu'il a une espèce... comme un faux air du ministre. Hein?
4: Chérie, t'as rien mangé.
2: Non, mais c'est très bon, maman. C'est juste là, aujourd'hui, j'ai pas très faim, quoi. C'est cool, maman, c'est bon.
4: C'est pour ton permis que tu t'inquiètes, faut pas. 8 fois, c'est rien du tout. Rappelle-toi, ton père, il l'a jamais eu.
2: Comment ça? Pourtant, je me souviens bien de lui au volant, quand j'étais petit. Hein.
4: Ah, c'est vrai. Mais c'est parce qu'il l'a passé 20 fois. Alors, évidemment, à la fin, ils m'ont donné.
2: Ah ouais. Merci, hein. Ça me fait du bien, ce que tu me dis, là, maman.
4: De rien. Tiens, ce petit David, le fils de la concierge, il m'a demandé si tu pouvais lui réparer.
2: Ouais, bah tu diras, je m'appelle pas Super Mario.
4: Ouais, je sais, tu t'appelles Super Cop, celui qui fait respecter les lois et qui protège les citoyens contre le mal. Oh, mon chéri, c'est un beau métier que tu fais. Et je suis fière de toi.
2: Ah ouais? Alors pourquoi tu dis dans tout le quartier que je bosse chez IBM?
4: Mais tu voudrais que je te saoule tous les dimanches avec les contraventions du quartier?
2: Non.
4: Bah alors, tu travailles chez IBM, t'es tranquille, moi aussi.
2: Et moi, je me tape tous les jouets électroniques du quartier à Paris.
4: Jamais content, celui-là.
2: Ça va, je plaisante, maman, là. Bon, tu peux m'appeler un taxi, s'il te plaît, je vais être en retard.
4: Oh, j'en ai trouvé un parfait. Tu verras, il est gentil, aimable, c'est une vraie crème. Il va beaucoup te plaire.
5: Bonjour. Monsieur Gouret des Tâches.
2: Ça dépend qui vous cherchez.
5: Camille.
2: Ouais, c'est moi, ouais. Enfin, c'est ici.
5: Ah, vous êtes son fils, celui qui bosse chez Apple, c'est non. Ça
2: IBM. IBM. Maman.
5: Vous savez, moi, je connais rien à tous ces trucs-là. J'ai vu votre photo l'autre jour.
4: Mon petit Daniel, je vous présente mon grand-fils Emilien. Bon, je t'ai mis des étiquettes dessus, tu vois. Alors lundi, t'as dû sauter de boum, mardi...
2: Ça va, maman, c'est bon, je te promets, je m'y retrouverai.
5: Ouais, peut-être qu'on y aille, là, parce que j'ai laissé la voiture toute seule et ça m'inquiète.
2: Au revoir.
4: Bisous.
2: Bisous, maman. Bon, alors, où on va? Boulevard Voltaire.
5: Je vois bien le commissariat, mais je vois pas IBM.
2: Ah ben, je vais au commissariat. Ah, c'est parce que j'installe des ordinateurs chez eux.
5: Ben, si ça vous gêne pas, je vais vous laisser un petit peu avant, parce que j'aime pas bien traîner chez les poulets, moi.
2: Amateur.
5: J'ai récupéré un V6 et après je l'ai vitaminé un peu quoi, histoire de lui faire la voix, parce qu'un V6 ça ne demande qu'à chanter.
2: Enfin chanter, vous pouvez tout de même pas chanter trop fort, hein, c'est limité à 50 partout là.
5: Vous parlez des panneaux là où il y a marqué 50?
2: Ouais.
5: Moi je croyais que c'était pour les skateboards.
2: Eh ben non, je crois que c'est pour tout ce qui roule. Hein.
5: Ouais mais il y a rouler et rouler. Vous voyez là par exemple je suis à 100. Bonne caisse, bon pilote, c'est tranquille, sans risque. Je suis quand même beaucoup moins dangereux là à 100 que la bouse qui arrive à 20 km/h, regardez. Vous avez vu?
2: Ah ouais, ça j'ai vu, ouais. Vous avez pas peur des radars?
5: Vous savez, monsieur, on sait où ils sont, les radars. Les poulets, ça aime pas bien le changement, hein. Ça picore toujours au même endroit. D'ailleurs, vous allez voir, il y en a un, là, un peu plus loin. Regardez-les. Tenez, vous les voyez? Ah, ils sont pas fut-fut, hein, quand même. Photo!
2: Non, mais vous savez, eux, ils y peuvent rien. Ils font qu'obéir au système, c'est tout.
5: Ils ont signé. On les a pas obligés. Quoique, des fois, je me demande si on les a pas obligés, parce qu'il faut vraiment être con pour signer chez eux.
2: Écoutez... Moi qui les vois souvent, là, pas à cause des ordinateurs, hein, et ben, je dois dire que l'image que j'avais d'eux avant était assez fausse.
5: Ah ouais? C'est pire que ce qu'on dit, alors?
2: Non. Non, c'est plutôt mieux, même, enfin... Je veux dire, vous savez, il n'y a pas que des abrutis dans la police.
5: Ah, bah, j'en suis sûr. Il y a aussi des alcoolos, des escrocs, des idiots. Non, sincèrement, monsieur, de vous à moi, vous connaissez un de vos amis normalement constitués qui rêverait un jour de faire partie de la maison Poulaga?
2: Et chauffeur de taxi, alors?
5: Comment ça?
2: Non, mais est-ce que vous connaissez quelqu'un qui rêverait d'être chauffeur de taxi, vous? Ces gros râleurs là qui vous prennent que quand ça les intéresse? Qui vous engueulent quand vous avez pas la pointe que le pourboire n'est pas leur goût? Hein? Et puis alors vas-y que je te picole dans les cafés à te faire exploser un alcotest, hein. Vas-y que je te râle sur l'OM, la sécu, et puis avec les flics, hein. Et bah sécu et chemise avec les flics, les rois des balances, fournisseurs officiels. Et alors pour peu que le gars soit marié avec une concierge, c'est la totale, là vous avez un couple à gagnant là. Vous êtes pas marié avec une concierge au moins?
5: Non.
2: Et bah vous me rassurez là.
5: Écoutez, il y a peut-être effectivement quelques chauffeurs qui sont un peu rudes avec la clientèle. Mais ils sont pas tous comme vous le dites, là.
2: Eh ben alors, acceptez au moins que dans la police, ça soit la même chose. Ils sont pas tous bourrés à 6h du mat' en train de s'acharner sur un maghrébin qui a rien fait, hein. Y en a qui font leur métier, monsieur, comme vous et comme moi.
5: Peut-être. Ouais, peut-être. Problème, c'est que chauffeur de taxi, c'est pas mon vrai métier.
2: Ah bon? Si vous faites le taxi juste pour plaisir, vous, c'est ça. C'est quoi votre vrai métier alors?
3: Eh ben, je vais vous montrer.

0: Je suis désolé, monsieur. C'est la première fois que ça m'arrive. D'habitude, les clients, ils sortent, ils font quelques pas, et ensuite, seulement, ils... Je suis désolé, monsieur.
1: Je vais vous faire une confidence. Moi non plus, c'est pas mon vrai métier.
0: Ah bon? Oh non.
1: Oh, si.
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4: Silence.
5: Bon, alors... Nom et prénom.
6: Morales, Daniel.
5: Profession, je marque chauffard de taxi ou chauffard tout court?
6: Qu'est-ce que vous voulez?
5: Bon. À combien tu roulais, là, sur le boulevard?
6: Un petit 90.
5: Un petit 90?
6: Bah ouais, ça paraît impressionnant comme ça, parce que la voiture a de la reprise, mais en fait, on n'avançait pas. Alors, champion du monde, ça roule?
5: Ouais, ça roule. Dis-moi, tu peux aller voir les stands si j'y suis, là.
6: Eh, tu sais le taxi, là? On l'a rechopé sur le boulevard il n'y a pas 5 minutes. 190 km/h. Il baisse.
5: Eh ben tu vois, t'étais pas à 90, t'étais à 190.
6: Ah, ça y est, je sais. Ça doit être à cause du soleil. J'ai pas vu le 1 sur le cadran. J'ai vu que le 90. C'est pour ça que je m'affolais pas. Si j'avais su, j'aurais levé le pied.
5: De toute façon, même 90, c'est interdit. C'est limité à 50 en ville et pour tout le monde. Les voitures, les skateboards, les taxis, tout le monde.
6: Alors ça y est, hein, il est content. Il m'a chopé, il a bien fait son travail, il est heureux. Hein? Alors maintenant, moi, mon permis, c'est ma vie. Si ce soir, je suis piéton, demain, je suis mort. Alors vous êtes gentil, vous allez arrêter l'agonie, puis vous allez m'achever rapidement, ok?
5: Eh, oh, mollo, ça va, j'ai le droit d'en profiter un petit peu, non? D'habitude, c'est moi qui me prends les tuiles toute la journée, alors pour une fois que j'ai un peu de chance...
7: J'ai pas frappé parce que je suis mal au poignet en ce moment.
5: Ah, mais c'est pas grave. Enfin, je veux dire que vous ayez pas frappé, quoi.
7: Merci. Votre dîner, là, votre programme qui ne peut pas attendre?
5: Oui.
7: Eh ben, il va attendre que je sois plus de cicatrice. À moins que vous ayez envie de dîner avec un appointail.
5: Ah, mais moi, ça me gêne pas. Je veux dire, non, vous êtes parfaite, Petra. Enfin, je veux dire, c'est pas grave, quoi. Je veux dire, non. Tiens, mais si, c'est grave. Écoutez, je suis désolé. Vraiment, je vous promets, je suis embêté pour vous et pour moi aussi. Mais moi, c'est pas grave. En plus, la journée, c'est comme ça. Seulement, je pourrais les coincer, ces enfoirés là, non.
6: Bon, vous me finissez, là, vous verrez, ça va vous faire du bien.
5: Ouais, ça, je veux bien être obligé, ouais. À moins que vous ayez une idée.
6: Ben, je peux promettre de plus le refaire.
5: Non, ça, c'est pas une idée, c'est une connerie. Je parle d'une vraie idée. Un truc d'intérêt public, quoi.
6: Vous voulez me foutre sur une motocrotte?
5: Mais non. Quelque chose d'intérêt public pour moi. Vous comprenez? Je veux dire... C'est comme si moi, je représentais le public et vous faites quelque chose dans mon intérêt. C'est clair, là?
6: Ah d'accord, vous voulez du pognon.
5: Tu sais que t'es vraiment bouché, toi, là?
6: Eh ben, dites-moi une bonne fois pour toutes ce que vous voulez à la fin, là. Ça fait une heure que vous tournez autour du pot, que j'en ai le tournis. Qu'est-ce que vous voulez?
5: Bon, ok. Le gang des Mercedes, ça te dit quelque chose?
6: Non, les gangs que je connais, ils seraient plutôt en mobilette, moi.
5: Eux, c'est un gang spécialisé dans l'attaque de banque. Hier, c'était la 7e et ça rend mon chef malade.
6: Ah, c'est con, ça.
5: Ouais, surtout pour nous, ouais. Bon, alors écoute, je te fais une proposition. T'es doué au volant, doué en mécanique, et moi j'ai besoin d'un chauffeur. Ça fait 3 bonnes raisons de t'engager pendant 1 mois au salaire de stagiaire. Et j'oublie toutes tes infractions.
6: Vous voulez que je fasse le flic pendant 1 mois, c'est ça?
5: Flic ou piéton, à toi de choisir.
6: J'ai le choix entre la mort ou la honte.
5: T'as tout compris.
8: Bon, alors voilà. C'est les 7 attaques.
6: Dans l'ordre. Je suis pas spécialiste Mercedes, moi je suis plutôt Ferrari.
8: Oui, et ben là le gang il s'appelle Mercedes, mais je te promets, hein, dès qu'il passe chez Ferrari, tu seras prévenu.
6: C'est une Mercedes rouge qui est là.
8: Attends, je sais qu'elles sont rouges. Regarde plutôt si tu vois un truc qui nous aurait échappé là. Vous avez pu sous toutes les coutures, mais bon. C'est jamais. Un détail.
6: Tu parles d'un détail?
8: Quoi?
6: Votre gang. C'est des Allemands.
8: Dis-moi, t'as fait Sciences Po toi? Une Mercedes, donc c'est les Allemands. Tu veux te reposer 5 minutes, tu dois être naze, là.
6: Les pneus avant sont surgonflés, et ça, c'est typique des Allemands. En plus, ils ont monté des 8 pouces, mais ils ont été obligés de le faire en Allemagne, parce qu'il n'y en a pas des pneus comme ça en France, faut les commander. Et vu l'usure, ils vont être obligés de les changer dans pas longtemps. Sur cette photo, là, le pot est un peu tordu. Mais pas sur celle-là. Ils ont dû toucher pendant leur fuite, et ils l'ont changé après. Et le seul mec qui monte les pots plats à Marseille, c'est Kruger. Et Kruger, il est Allemand.
8: Heureusement que t'es pas spécialiste Mercedes, toi.
9: Alors où on va?
10: On va commencer par ton brouilleur. On va voir s'il a un peu de mémoire.
9: Bon, bah qu'est-ce que t'attends pour démarrer? Que je te chante ça, Skiotch?
11: 5-5 pour TN94W.
9: Vu le quartier, moi je serais vous, j'enlèverais la guirlande. Bon alors, qu'est-ce qu'on fait maintenant?
10: Eh ben maintenant, on rentre dans la phase qui occupe 90% de la vie d'un policier, l'observation. Prise de contact avec le terrain, notation des va-et-vient, analyse de la situation. Et puis à la fermeture, on ira poser quelques questions à ce fameux Kruger.
9: Il ferme à quelle heure le garage à côté, s'il vous plaît?
12: Kruger? Il ferme jamais, il est insomniaque.
9: Ah, merci.
10: Il y avait que Riette. C'est con qu'on ne soit pas passé chez ma mère avant, elle fait des sandwichs en fait.

0: boulot, ces mecs-là. Ils bossent 24 heures sur 24.
1: Alors, il doit quand même bien dormir à un moment donné, il est pas surhumain.
0: Non, vous allez voir, ils ont la technique. Un taxi, une plaque, un permis. Deux chauffeurs. Bah, attends voir la différence entre un coréen et un coréen.
1: C'est incroyable ça.
0: D'ailleurs, à ce propos, j'en connais un petit coréen là, pas trop loin, mais lui il fait plutôt dans la cuisine. Ça vous dit non?
2: Non, on attend d'abord qu'il ferme son garage.
0: Eh ben on va attendre longtemps. Le gars est insomniaque, il ferme jamais. Comment vous savez ça? C'est le patron du bar qui me l'a dit. Ben, pourquoi vous me l'avez pas dit plus tôt? Je suis pas depuis longtemps dans la police, moi j'ai pas encore les réflexes, chef.
3: Non mais c'est pas le problème d'être dans la police. Non, c'est un problème de bon sens là, putain. On est là comme deux cons à attendre qu'un insomniaque aille se coucher. Y a pas comme un défaut dans l'énoncé là?
0: Moi, si je suis le pilote de la Mercedes et je sais que le garagiste est insomniaque, je vais attendre la nuit pour venir le voir. C'est quand même beaucoup plus discret, non?
3: Ah ouais? Parce que vous croyez que le mec va se pointer au garage comme ça avec sa belle Mercedes, là?
0: Oh, j'y crois pas, là. Un pilote, quand ça pilote pas, ça passe sa vie dans les garages. Qu'est-ce qu'ils viennent faire, là? Probablement récupérer les pneus de 8 pouces qu'ils ont commandés à Kruger.
3: Mais c'est un miracle! Je peux pas laisser passer nos casse pareil. Si ça tourne mal, tu te mets sur le canal 2 et tu donnes l'immatriculation à la Mercedes, ok?
0: Où vous allez?
3: Après l'observation, l'action.
0: Je vais leur faire le coup du coréen.
3: Le quoi?
0: Le coup du coréen.
4: Mais il est con celui-là. Et les pneus neufs, ils vont les mettre où à ton avis?
5: Qu'est-ce que tu fous là, toi?
6: Moi, juste dans le mille. Moi... On me laisse sans maison, moi mon pays est très froid.
7: Non! Non! S'il vous plaît! Non, pas faire le mal! S'il vous plaît, moi viens voler! Moi je dormis!
8: Ah, je vais t'en trouver une de maison où tu vas pouvoir dormir! Et même manger avec un peu de chance!
7: Ah, mais moi,

0: Oh, vous faites mal.
1: Je fais ce que je peux, chef.
0: Comment vous appelez déjà?
1: Daniel.
0: Ah ouais, Daniel, c'est ça. Moi, c'est Mia. On va se tutoyer, hein, ça sera peut-être mieux.
1: Ça sera un peu mieux.
0: Bon, bah, maintenant qu'on est quasiment intime, on va dire que ce qui vient de se passer, là, les poubelles, tout ça, ça va rester entre nous, ok?
1: Ok. Et une fois que tu m'auras lâché la main, tu crois que je pourrais rentrer me reposer un petit peu chez moi? Parce que je suis ni insomniaque, ni coréen.
0: Bien sûr.
2: Gérard Pires, un film de 1998, avec Frédéric Diefenthal, Samy Nasseri et Marion Cotillard.
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4: Silence.
5: Je l'ai fait exprès, pour que t'en aies vraiment envie. Et je te promets que tu vas pas regretter d'avoir attendu.
6: Toujours des promesses. Fais des avances pour moi. Pas mal. Avance, grimpe.
0: Qu'est-ce qu'il y a? Qu'est-ce qui se passe?
7: Eh ben, il est 6h et on n'est pas dimanche, on est lundi.
0: Tu peux pas me faire ça, Lily. Je me suis retenue toute la soirée.
7: Et moi, j'ai fait quoi? J'ai joué au domino.
0: Tu peux pas te porter malade?
7: Le malade du lundi matin, ça va beaucoup lui plaire, mon patron. Surtout qu'on n'a jamais dû lui faire, celle-là.
0: Bah quoi, ça peut arriver à tout le monde d'être malade un lundi matin. T'as été bouffé chez tes parents dimanche et ils t'ont gavé comme une oie. T'as été malade toute la nuit. C'est possible, non?
7: Et un mec qui travaille la semaine mais pas le dimanche, parce que le dimanche, il le passe à s'occuper de sa fiancée. Tu crois que c'est possible, ça?
0: Pardonne-moi, Lily. Aujourd'hui, il m'est arrivé que des merdes. Et je te promets, mais alors je te promets que si t'acceptes un dîner ce soir ici en tête-à-tête, je te raconterai tout.
7: Ok. Mais léger le dîner, j'ai pas envie d'être malade mardi matin.
0: Pas de problème. On passera très peu de temps à table et beaucoup au lit. On peut même dîner au lit, comme ça on gagnera du temps.
7: T'as intérêt à assurer ce soir, c'est ta dernière chance.
0: Je vais cartonner.
8: On va encore paroter devant le garage toute la journée?
9: Non, c'est fini l'observation, on va passer à l'interpellation. Ça t'intéresse de voir comment on mène un véritable interrogatoire?

0: Non. Ouais, et ben tu vas venir voir quand même.
1: Je vais servir à rien là. Vaut peut-être mieux que je reste avec le taxi au cas où ça tournerait mal, comme la dernière fois.
2: Écoute, j'ai besoin de toi pour traduire là. J'ai pas envie qu'il m'embrouille avec des trous techniques.
0: Et de toute façon, l'allure où je vais te mener ça, il va pas avoir le temps de m'embrouiller le courrier. C'est moi qui te le dis.
3: Bonjour messieurs. Lequel d'entre vous est le dénommé Kruger, s'il vous plaît?
4: C'est comme le port salut. C'est marqué dessus.
3: Ah, monsieur Kruger, j'ai quelques questions à vous poser. Vous inquiétez pas, ça sera pas long. Hein.

0: pas très grave, ça fait une plombe qu'ils sont partis.
1: Ah bon?
0: Ouvre tes yeux, il est vide le garage, il n'y a plus personne.
1: Ah ouais, ils sont plus là.
0: Ah ouais, ils sont plus là. Dis-moi, je peux te poser une petite question?
1: Quoi?
0: Tes interrogatoires, ça se passe toujours comme ça ou là c'était juste pour moi, pour me faire plaisir?
1: Ah mais non, d'habitude je pose au moins une question là.
0: Allez vas-y, viens, on va aller prendre l'air, viens. Viens, ça va nous faire du bien.
1: Tu sais que tu m'as sauvé la vie tout à l'heure.
0: Mais non.
1: Ah si. Je crois que ça mérite une remise de peine, je t'annule le mois de travaux forcés.
0: Merci.
1: Et je te le ramène à une semaine seulement.
0: Ça va, t'as le sens des affaires toi au moins.
1: Bon, écoute, faut que je coince ce gang, Daniel, c'est important pour moi.
0: C'est à cause de la blonde?
1: Non. Oui, bon, disons, c'est aussi à cause de la blonde, mais c'est surtout pour moi, tu comprends? J'en ai marre, moi, de tout foirer, de finir tous les soirs dans les poubelles, alors ce coup-là, je vais pas le foirer, c'est une question d'honneur. C'est peut-être con, mais moi, j'ai besoin de ça.
0: Et tu penses que je peux avoir ma soirée quand même?
1: Bon, attends, bien sûr, tu rigoles.
2: Tu t'en sers plus, je peux te le prendre?
1: Bah, maman, c'est que là...
2: Mais j'ai perdu mon ordonnance, le docteur est d'accord pour me la faire. Il ferme à 5h, il est 5h moins 5. C'est les médicaments pour mon cœur.
0: Bon, et ben, je vais pas vous laisser mourir sur le palier, hein. Et puis comme ça, j'aurais sauvé toute la famille aujourd'hui.
2: Oh, vous êtes bien bon, mon petit Daniel.
0: Je sais, je sais.

0: Oh mon Dieu, Johnny, regardez, les voilà qui arrivent.
1: Vous en faites pas, bébé, j'ai mis un émetteur dans cette cartouche et là, ils ne pourront plus nous échapper.
0: Vous êtes astucieux, Johnny.
1: C'est mon métier, bébé.
0: Oh, on prend plein dans le mille. Oh, que vous êtes fort.
1: Maintenant, il n'y a plus qu'à les suivre, ils nous mèneront
0: c'est
1: tout droit
0: génial.
1: Au repère. Et là, nous libérerons votre père.
0: Oh, je n'oublierai jamais ce que vous faites pour moi, Johnny.
1: C'est mon métier, bébé.
2: Bon, messieurs, on vient de recevoir un appel, là, alors... Maintenant, ils nous donnent carrément rendez-vous, hein? Ce sera la Marseillaise de banque à la porte d'Aix. Alors, puisqu'ils sont précis avec nous, ben moi, je vais l'être aussi avec vous. Je tolérerai aucun incident, un petit malentendu, chef, rien. Une coordination exemplaire. Deux mots d'ordre à cette mission. Sérénité, hein? Et efficacité. J'ai donc décidé de baptiser cette opération... L'opération Zen.
3: Chef ! Laissez tomber les couleuvres et les cobras. Je viens d'avoir l'idée du siècle. Votre gang de Mercedes sera sous les verrous ce soir. Ou moi, je m'appelle plus Emilien Coutant-Carbadec.
4: J'espère que votre plan est infaillible, Emilien, parce que là, c'est votre dernière cartouche.
5: La cartouche dont il parle, c'est toi qui l'as maintenant. Alors t'es gentil, tu la rates pas.

répète, ici Gibert. Toutes les unités bloquent la rue Gauguin sur 10 km à la ronde.

0: toujours pas bougé. Encore une rue, ils sont tués là.
1: Qu'est-ce qui se passe?
0: Je sais pas là, c'est le point, t'as disparu là.
1: Eh ben ça, j'ai vu qu'il a disparu, faudrait savoir pourquoi il a disparu.
0: Non mais ralentissez, ils doivent être par là. Mercedes rouge, ça passe pas inaperçu quand même.

0: sur l'otage, sur l'otage.
1: Emilien. Mais comment ça?
2: Attends, je comprends pas là. Y a un truc qui m'échappe, une Mercedes rouge qui disparaît, même Copperfield il l'a jamais faite celle-là.
3: Bonjour. Appuyez s'il vous plaît. Qu'est-ce qui se passe, monsieur l'agent?
4: Vous êtes aux Allemagnes.
3: Oui, pourquoi? On est déjà à la frontière là? Hein?
4: Chef, quatre Allemands dans une Mercedes par rouge, ça vous intéresse hein?
5: Je prends. Alors comme ça, on est allemand?
3: Oui, pourquoi? Ça vous pose un problème, ça?
5: Ah, au contraire, en ce moment, ça m'intéresse beaucoup. Ouvrez-moi le coffre. Et ils sont venus faire quoi à Marseille?
3: Ils sont venus dépenser leur Deutsche Mark, mais ils peuvent faire ça aussi dans un autre pays, si vous préférez.
5: Je comprends pas. Oh là là, je préfère que ça reste sur le territoire. Hein? Bon, allez au Wiedersehen et puis passez un bon séjour.
3: Un cachet.
5: Voilà.
1: Emilien?
2: Je comprends pas là, je comprends pas, c'est pas possible, j'ai dû oublier un détail.
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8: Silence.
9: Vous voyez, il a oublié la bouilloire, la cigale.
10: Vous croyez? Pourtant pas son genre. Il se réveille à 6h. On a 10 heures devant nous, ça devrait suffire, non?
8: J'ai peur que ça soit juste, mais bon, c'est pas grave, on se pressera un petit peu sur la fin. T'attends quelqu'un?
10: Bah, mon amant, mais quand je suis venue, j'ai annulé.
8: Non, mais qui ça peut bien être?
10: Laisse les sonner, ils finiront bien par partir. On en était où déjà?
8: Je t'embrassais? Non, non, c'est toi qui m'embrassais. Mmh. Attends, si c'était important.
10: Comment ça?
8: J'en sais rien, moi. Les flics ou...
10: Oh oui, tu seras un grand criminel et ils viendraient pour t'arrêter. Alors toi, tu me prendras en otage. Et si tu me prenais tout court? Daniel, t'as tué personne au moins?
8: Non.
2: Oh putain, mon Daniel, t'es là! Oh, c'est génial!
11: Tu peux pas imaginer dans quelle galère je suis, Daniel.
12: Oh si, j'imagine bien.
11: Ah non, non, ça t'imagines pas du tout, non. C'est fini, on n'a plus d'appart. Volatilisé le bel appart que papa nous avait laissé. Il est parti en fumée, t'es comme papa.
10: Oui, mon mari fumait beaucoup. Mais il est mort d'un cancer du foie, on n'a jamais compris pourquoi il buvait pas.
11: Pas l'appart à la limite, c'est rien. Le pire, Daniel, c'est que j'ai encore tout foiré. Si j'ai pas rattrapé le coup avant la fin de la semaine, lundi, je suis à la circulation, moi. Bâton, sifflet, roulez jeunesse. Tant dire que lundi, je suis mort.
10: Daniel, c'est qui le nain, là?
8: C'est un pote.
10: Ah ouais? Tu fais dans les schtroumpfs, maintenant?
8: Ben, c'est un peu compliqué, c'est un flic et...
10: Pardon? Toi, t'as un pote flic?
8: Non, c'est pas un vrai pote. En fait, je travaille pour lui parce que...
10: Tu travailles pour les flics?
8: Mais non, je travaille pas pour les flics, je travaille pour lui. Et lui, c'est pas vraiment un flic. Regarde, il ressemble plutôt à un agent secret, à un truc comme ça, quoi.
10: Ah ouais? Et la vieille, c'est Matahari?
8: Oh là là. Il y a pas quelqu'un qui va lui expliquer, là, parce que je vais pas y arriver, je le sens.
13: Je m'appelle Camille, bonjour. Le schtroumpf qui est assis dans ce fauteuil, c'est mon fils Emilien. Et si vous êtes gentil, vous me montrez où se trouve la cuisine, je vous fais un café super et je vous explique tout.
11: Il n'y a rien à expliquer, maman, je suis fini, là, je suis à la rue. J'étais bien parti, hein, pourtant, hein, parce que... Puis il y a eu les poubelles, là, les boucheries, les Mercedes.
10: Bon, t'en fais quoi de tes SDF? Tu les laisses s'incruster ou j'appelle les flics, les vrais?
8: T'es gentil, tu compliques pas la situation plus qu'elle est, d'accord?
10: Je complique pas la situation. J'aimerais simplement qu'on puisse finir tranquillement ce qu'on était en train de commencer. Et j'ai pas envie qu'on perde une heure, là, parce qu'on est déjà très juste sur les horaires.
8: Ouais, je me suis fait choper sur le port. Alors, quand je dis choper, c'est choper sévère. Il a de quoi me faire sauter mon permis pour 100 ans. Alors, moi, je lui rends service et lui, il me rend les points. 100 ans de chômage, t'imagines?
10: Flic, maître chanteur, schtroumpf, beau tableau. Dites-moi, vous auriez pu le finir avant de le mettre en circulation.
11: Allez, tiens, va, c'était complètement bête de ma part. T'es libre. Non, mais je déconne pas, Daniel. Allez, tiens, je te dis, t'es libre. Tiens. Au fait, tu sais, Daniel, j'étais pas venu ici à cause de notre deal. C'est juste que j'ai pas d'autres amis et...
2: Maman m'a dit Daniel a du cœur. Hein? Il a du cœur, Daniel, non? Il nous aidera. Ben voilà, quoi, je crois qu'on s'est gouré, mais bon, c'est pas grave. C'est pas grave. De toute façon, c'est pas toi de résoudre tous nos problèmes. Hein. Ah non, mais t'en fais pas, Daniel, t'en fais pas. Je l'arrêterai tout seul, ce gang. J'y arriverai. Bon, écoute, le meilleur moyen de s'en débarrasser, c'est de lui résoudre son problème.
10: Mais il a pas un problème, il en a des milliers. C'est un psychopathe, ce mec. Mais regarde la tête qu'il a, il me fait penser au silence des agneaux.
2: Toi, tu t'occupes de Matahari, moi je m'occupe du Schtroumpf, et dans 2 heures maximum, je suis de retour, ok?
10: Et qu'est-ce que j'en fais pendant 2 heures, de la vieille, moi? On joue à la crapette?
2: S'il te plaît, Lydie. Ok?
10: Si dans 2 heures, t'es pas là, je la brûle, la vieille.
2: Deal. Bon, allez, viens, toi. On va où?
9: S'occuper de ton cas.
13: Je suis désolée d'avoir ruiné votre soirée.
10: Il est vraiment bon, votre café?
13: Le meilleur de la ville.

0: ça, un petit café pour détendre l'atmosphère et pour me faire pardonner. Bon, ok, je sais que vous avez plus vraiment envie de me parler, mais là, j'aimerais quand même que vous écoutiez ce que j'ai à vous dire. D'accord?
1: Une minute, ça ira.
0: Ça ira. Bon, alors voilà, j'ai réfléchi là toute la nuit, il y a une question à laquelle j'arrivais pas à répondre. C'est pourquoi ils nous narguent comme ça? Hein? Pourquoi des Mercedes rouges alors que le gris est si discret? Pour attirer l'attention. Vous regardez par ici, et hop, pendant ce temps, ils passent par là. On appelle ça une diversion. Conclusion. Eh ben, je pense qu'ils sont sortis de la banque les mains vides et que l'argent a quitté la banque par un autre chemin. Ou alors que l'argent n'a toujours pas quitté la banque.
1: Une minute. Fin de spectacle.
0: Ok. Je repasserai plus tard.

0: 10 briques.
1: Merci beaucoup.
0: De quoi arrondir des fins de mois pour les prochaines années.
1: Et ma femme?
2: Tu tiens vraiment?
1: Ben, je me suis habitué maintenant.
3: Ay, lo que más estoy haciendo. Ah, c'est gilipollas, creo. Ah, hijo mío, lo que me ha toda la noche.
4: Calme-toi, chérie. Regarde. Tout va aller beaucoup mieux maintenant.
3: Pero tú estás completamente loco. Esto es lo que me han hecho. No puedes tú saber la noche que
4: pasamos.
5: Meine Herren, noch eine letzte Bank und wir können in Rente gehen.
6: Et pour la dernière, je vous propose de finir en beauté.
7: Emilia. Emilia. Si je te dis comment ils ont fait pour passer d'une Mercedes rouge à une Mercedes grise, ça t'aide?
8: Bah oui, il y a les chances, vas-y.
7: Ils ont pas changé de voiture. Ils ont changé de couleur. Une belle Mercedes rouge bien voyante rentre dans un parking ou autre chose. Et une Mercedes grise classique passe partout, en ressort et disparaît.
8: C'est possible, ça.
7: C'est un jeu d'enfant.
8: Et s'ils avaient repeint la voiture, on aurait retrouvé des traces de peinture quelque part, non?
7: Sauf s'ils ont monté la voiture dans un camion et ils l'ont repeinte à l'intérieur.
8: Ils ont dû acheter des tonnes de peinture, c'est la repeigne à chaque fois. Faire ça dans un temps record, t'imagines, ils ont pas eu 10 minutes, les mecs. Parce que ça existe seulement une peinture qui sèche en moins de 10 minutes.
7: Allô, Gégé? Je te réveille, Dieu, excuse-moi, c'est Daniel. Dis-moi, j'aurais besoin de ta peinture magique, là, la MD10. Couleur carmin métal. T'en as plus en stock? Attends, mais qu'est-ce qui a bien pu t'acheter autant de carmin d'un seul coup? Le circuit des étangs. Attends, mais qu'est-ce qu'ils veulent foutre avec autant de peinture? Ils veulent repeindre la piste en rouge ou quoi? Non, t'es gentil, non, laisse tomber, je vais essayer de m'arranger avec eux. Ouais, ok, on se rappelle. Ciao, mec, merci.
8: Ça veut dire quoi, ça, MD10?
7: Moins de 10 minutes.
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0: Quelle est ma théorie?
1: Tu crois que c'est eux?
0: Mais non, ça c'est le gang des charcutiers qui vient s'entraîner comme tous les mardis.
2: Eh, Daniel, explique-moi, c'est quoi le plan là? Mais qu'est-ce que tu fais là?
0: On va aller leur dire bonjour.
2: Non mais t'es fou, ils vont nous repérer là.
0: On va même faire en sorte qu'ils nous oublient pas.
2: Non mais déconne pas, ils vont me reconnaître là, c'est sûr. Daniel, ils m'ont bien vu quand j'étais dans le coffre.
0: Enfile ça.
2: Chiant. Ça va comme ça?
0: T'es parfaite. Alors les petits PD, ça va? On se prend pour Schumacher? On fait des petits tours de piste, ça se passe bien? C'est quoi vos petits bolides là? C'est des Mercedes. Oh là là. Ils font des voitures aussi. Dis-moi, il sait jouer au lièvre l'allemand? Il sait pas jouer au lièvre? Ben je vais lui apprendre. Passe-moi 55.
2: Vaut peut-être mieux que je descende là, non?
0: Mais non, tu vas voir, je suis sûr qu'ils sont très joueurs. Alors, le lièvre, ça se passe comme ça. C'est 55 à celui qui passe son capot devant le mien sur deux tours. 1 plus 1. Ils savent compter, c'est bon?
2: L'argent nous intéresse pas.
0: Ah, j'ai dit 55 parce que j'ai des scrupules à vous prendre plus, hein. Mais un touriste qui se fait pas arnaquer, c'est pas vraiment un touriste, hein. Dis-moi, d'abord, tu jettes un œil dans ton rétro au cas où je serais déjà derrière toi au deuxième tour. Ça sert à rien que tu te tapes un tour gratuit, hein. Ma poule.

0: Merci les filles.
1: Casse-toi. Vite.
0: Bon, c'est pas que je m'ennuie, mais il faut que je passe au garage. Je sais pas ce qu'elle a, ma caisse, aujourd'hui, elle avance pas. C'est quand vous voulez pour la revanche.
2: Tiens, des 55.
3: Qu'est-ce qu'on fait là maintenant?
2: On boit un coup.
1: Franzose.
3: Non mais t'es complètement malade, toi. On a les mecs dans la main et toi tu fais le zouave? Alors qu'on pouvait appeler du renfort, les cerner, on les coffrait sans problème.
0: Ah ouais,
3: problème,
0: pour quel... Et pour quel motif? Pour quel motif? Excès de vitesse sur un circuit?
3: Les preuves, on les aurait trouvés après, on fait ça tout le temps, on a
0: l'habitude. Je croyais qu'il te fallait un flagrant délit pour les choper, c'est ce
3: non,
0: que tu fais.
3: Non,
0: c'est ce que tu m'as dit, oui ou non?
3: Bon, peut-être, mais pour l'instant, nous, on collectionne que les délits, tu vois. Si ça continue, c'est nous qui allons finir en cabane à force de faire que des conneries, là.
0: Voilà, ça va, d'accord, ok. Tu vas l'avoir, ton flag. Là, ils sont chauffés à blanc, et tu sais, il n'y a pas plus joueur qu'un pilote, mon pote. Maintenant, on va pouvoir leur tendre un joli petit piège.
3: Ah ouais? Et quel genre de piège?
0: Un piège à coups.
3: Et ça consiste en quoi, ton piège à la con?
0: J'ai pas dit à la con. J'ai dit à con.
3: Bon, ok. Ça consiste en quoi, alors?
0: Ça consiste à les emmener par le bout du capot, là où on l'a décidé, c'est-à-dire ici. Et pour ça, j'ai besoin de 20 clés à feu rouge et 20 super toki.
3: C'est dur, hein. Moi j'en ai pas et les mecs les ont toujours sur eux. Bah, par contre, ils vont à la douche, quoi.
0: Ah non?
3: Ah si?
0: Ah non?
3: Ah si?

0: quel talent. À toi de jouer, mon petit Jimmy. Bon, ça va prendre longtemps, je caille, là.
1: Une minute.
2: Emilia, j'en ai une trop.
3: Qu'est-ce que tu fous à poil?
4: Je suis pas à poil, je suis en serviette. Ok? Et puis d'abord, qu'est-ce que ça peut te foutre même si j'étais à poil? J'ai quand même bien le droit d'être à poil dans mon bureau, non? C'est bien mon bureau, là.
3: Ah oui.
4: Et ben alors, on t'a jamais appris qu'on frappait avant d'entrer chez les gens? Hein? Et t'as jamais rien appris, toi, ta mère, à paraître con?
2: Bonjour, l'accueil, hein. Moi qui voulais t'en raconter une bien drôle.
4: Mais elles sont jamais drôles, tes vannes! Dégage! Dégage.
0: Ah, ça fait du bien.
4: Entrez! Oh, Petra!
5: Je vous dérange?
4: Jamais!
5: Si, je vois que je vous dérange. Je repasserai plus tard.
4: Et voilà, pour une fois qu'elle vient dans mon bureau, avec un truc à me dire, je suis à poil au milieu de la pièce, Daniel, tu le crois, ça? Qu'est-ce que tu veux que je te dise? De toute façon, regarde. Elle est trop bien pour moi, cette fille. Elle est belle comme c'est pas permis, elle est déjà commissaire. Qu'est-ce que tu veux qu'elle fasse un petit inspecteur?
2: Oh là, oh là, ça y est, hein? C'est pas bientôt fini, là, le bureau des pleurs. T'es là en train de creuser ta tombe, là, comme un coquère sans pattes. C'est pas la SPA, la gonzesse, là, hein? Ça marche pas au gasoil, des engins pareils. Ce qu'il lui faut, c'est un homme. Alors tu vas te redresser, parce que là, t'as pas vraiment l'air d'un homme, t'as plutôt l'air d'un singe. Redresse-toi! Voilà! Et maintenant, tu vas la voir, tu la penches en arrière, et tu lui enroules une, c'est tout! Soit tu colles une baffe directe, soit tu l'accroches pour 10 ans avec un truc pareil. T'as une chance sur deux. Mais au moins, si ça marche pas, tu le sais tout de suite. C'est un peu comme au tac au tac, tu grattes et t'as la réponse. Emilien, ça va? Oh, ça va?
0: T'as raison, bah, faut pas s'emmerder. Tac au tac, je gratte, j'encaisse.
1: Aïe aïe aïe.
2: Il avait une chance sur deux.
1: Il se rattrapera au tirage.
0: Bon, c'en est où, ces clés?
1: Fini.
2: Tiens. Tu crois qu'elles vont être fâchées?
3: Je sais pas, moi, une gonzesse arrive avec 17 heures de retard à ton rendez-vous, tu fais quoi, toi?
0: Ah bah moi, je la tue, là.
3: Et bah voilà, tu l'as, ta réponse.
0: Ah ouais, mais on a les fleurs, là, quand même.
6: Oh, les jolies fleurs!
7: Et ça se fume!
3: C'est vous qui avez fait tous ces beaux gâteaux?
6: Ouais. Comme on fait plus l'amour ni l'une ni l'autre, bah on a décidé de se manger sur les gâteaux. Oh là là, quelle crise! Merci, Camille, hein. Grâce à vous, j'ai passé une journée formidable.
7: On se tenait.
6: Ouais, promis.
7: C'est pour moi, les fleurs? Merci, hein? Salut.
3: Hé, tu veux pas te faire une petite soirée en tête à tête?
7: Mais t'as des invités, Daniel, faut t'en occuper. On fera ça un autre jour, hein, on est plus à quelques années près. Ah, j'ai mis Camille dans ton lit, elle a mal au dos.
3: Très bien.
7: Ciao. Bonne nuit, les garçons.
3: Putain, elle est bonne.
0: Tu m'étonnes, c'est la jamaïcaine. Tu vois, y a pas que des désavantages à être dans la police. Hein.
3: Arrête, tu vas me tenter.
0: Et je comprends pas, là. Pourquoi t'as pas fait la course directement, toi, plutôt que de faire ça avec un taxi?
3: Mon père a passé sa vie sur une chaise roulante à cause d'un accident de voiture. Ah, donc tu expliquais que tu veux être pilote de course, toi?
0: Ouais, c'est sûr, c'est pas évident.
3: Voilà, et toi, comment t'as fait pour tourner aussi mal?
0: Oh là. Bah, moi, c'est pas mal non plus, hein. Mon père est mort quand j'avais 17 ans et on s'est retrouvés comme deux cons, ma mère et moi, sans un rond, donc il a bien fallu bosser tout de suite. Hein. Et à bac-2, si tu veux, il y a que les flics qui sont preneurs. Hein.
3: T'habitais où?
0: À Nier.
3: Jules Ferry?
0: Oui, pourquoi? Attends, t'es là-bas?
3: Ouais, je te jure.
0: C'est délire, ça, on aurait pu être dans la même classe.
3: Comme ça, je t'aurais appris à piquer les bécanes, mais t'aurais pas mal tourné.
0: En fait, c'est toujours comme ça, la vie. Tu rêves de plein de trucs quand t'es gamin, puis finalement, t'as rien qui se passe comme prévu.
3: Eh ouais. Tu rêves de jouer à l'avant, et on te fout dans les buts.
0: Tu crois que ça va marcher, notre plan, Daniel?
3: Comme sur des roulettes.
8: Vous êtes sûr?
0: Entrez! Ça ne te dérange pas, là?
4: Non. Là, ça va, là. Et qu'est-ce qui t'amène?
8: Alors, général!
9: Messieurs, le plan Cougar est déclenché. Il s'agit cette fois de la SDLM. Voici donc vos positions pour aujourd'hui.
10: Arthur, tu seras en numéro 1 au carrefour Athènes-Canebière. Jackie, en numéro 2, tu seras au carrefour National Flammarion. Momo, tu seras au carrefour de l'évêché. Numéro 2, Manu, un...

0: les cougars, l'oiseau est dans la cage. Cougar, l'oiseau va bientôt sortir de sa cage. Préparez-vous à bondir.
1: Merde, ils sont des otages.
2: Ne faites rien pour l'instant. Rien pour l'instant.
3: Désolé, pour toi, il n'y a plus de place.
4: Bah, c'est pas grave, je prends le prochain.
5: Non. J'ai une bien meilleure idée. Tu vas courir à côté, hein. Ça te fera pas de mal.
6: À votre colère, pas à prendre, hein.

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0: Silence.
3: Tu vois, c'est pas les Mercedes qu'il fallait suivre. C'est le camion des Mercedes qu'il fallait suivre.
4: Les Américains qui sautent à coup pareil.
5: Et maintenant, tous à la maison.
6: Allez, pousse,
7: pousse, pousse.

0: Caméra.
1: Ils prennent le boulevard Michelet. Ils vont tomber sur la place Mazargues. Qu'est-ce qui est au carrefour Mazargues, Michelet?
0: Jean-Bapt, numéro 7.
1: Préviens-le, ça va être à lui d'ouvrir le bal en premier.
0: Numéro 7, Jean-Bapt, tu me reçois?
2: Oui, je vous reçois.
0: C'est toi qui vas ouvrir le bal, t'es en position?
2: Oui, je suis en place sans problème.
0: Bon, bah, c'est à nous de jouer. Hein.
3: Daniel, ça passe pas, là.
1: Mais si, mais si.
0: Alors, les bavaroises, ça marche? Toujours en tracteur?
1: M'excuse pour la dernière fois, mais comme un con, j'avais oublié le frein à main. C'est pour ça que j'avançais pas.
0: Je te parle. Maintenant, ça va beaucoup mieux, là. On se refait un petit lèvre ou vous restez ridicule?
4: Ça va, ça va. Vous, les Français, vous avez toujours une grande gueule comme ça. Viens donc avec moi sur l'autoroute, on va voir.
1: Ah, je t'ai vexé, là.
4: Je vais te faire exploser ta Peugeot.
1: Je t'ai vexé, là. Non, je suis désolé. Vraiment, je suis désolé. Allez, tiens, je te redonne une chance. Mais ce coup-là, je vais pas parier gros parce que je commence vraiment à avoir des scrupules à te prendre ton pognon aussi facilement. Tiens, ma poule. 10 balles.
4: Tu vas payer pour ton insolence.
1: Au mieux, t'es insolent que ridicule.
0: Je crois que t'as peut-être été un peu loin, là.
1: Mais non, allez, préviens cette putain de

0: à votre place.
1: Numéro 11, André, en place.
2: Ok, parfait. Numéro 12 et 13, tenez-vous prêts.
1: Numéro 13, j'ai reçu, mais j'ai un petit problème là. Il y a deux poulets accrochés au feu rouge.
3: Oh, putain de merde.
2: Eh ben, mais décroche-les là.
1: C'est facile à dire, hein. Ils sont bien accrochés là.
3: On arrive au numéro 11, trouve une solution sinon on est mal.
2: Bon boulot, vas-y, passez-moi là.
4: Excusez-moi, monsieur. C'est pour vous. Allô?
2: Commissaire Gibert, brigade anti-gang. On vient localiser une bombe dans Marseille, elle est juste à côté de vous.
4: Hé hey, où ça?
2: Dans le feu rouge. Bon, surtout, vous affolez pas, on sait comment arrêter le mécanisme.
4: Ah.
2: Bon, écoutez-moi.

0: dépêche, là, on se dépêche.
1: Permettez.
0: Numéro 19 et 20, tenez-vous prêts, là. Tu sais qu'après 20, il n'y a plus rien.
1: Ouais, je sais.

0: Je me dis plus longtemps, moi, Damien.
1: Encore 10 secondes.
2: Oh, je m'en serai.

0: bist du sicher? Oh, je te jure que tu m'as fait une de ces frayeurs, là. Tu sais que j'ai vraiment cru que tu préférais mourir plutôt que de te laisser doubler, là.
1: Allez, reviens, reviens, la tortue. C'est toujours la tortue qui gagne.
0: Hé, hey, Einstein, La Fontaine, tu connais?
2: Verdammte Scheiße noch! Verdammte Scheiße!
3: Putain, ce gros lièvre, pas content du tout de cette VMF barbedite d'ordure!
4: Ah, c'est le cougar qui va être content depuis les temps qu'il rêvait des manchés du Zivet!
3: Ya, gros Zivet! Gros Zivet!

0: suis désolé pour l'endroit. C'est pas très romantique, hein. Mais j'avais trop envie.
1: Ah bon? T'avais envie, j'ai pas senti. On fait la revanche?
0: Non. On fera ça plus tard. Je crois qu'il faut vraiment qu'on y aille.
2: Qu'est-ce que tu fais là? Mais ça fait un quart d'heure que je te cherche. Vous faisiez quoi là tous les deux dans le noir?
1: On développait des photos.
2: Des photos? Non, enfin, mais c'est pas le moment de développer des photos. Là, il y a le préfet qui nous attend.
3: Au nom du président de la République, j'ai l'honneur de vous remettre l'insigne de chevalier de l'Ordre national du mérite. Félicitations.
4: Je vous dois des excuses, Mylène.
5: Pour pas m'avoir cru ou pour m'avoir mis de neuf?
4: Les deux. Comment pourrais-je me faire pardonner?
6: J'ai lu le récit de vos exploits. Étonnant. Cette expérience vous a donné à beaucoup à réfléchir. Merci. Et nous allons modifier complètement notre approche de la route, créer une nouvelle dimension policière, plus efficace, plus moderne. Et tout ça grâce à vous.
7: Merci, monsieur.
3: Bien évidemment, cette médaille n'est qu'un symbole. Ce n'est pas elle qui va effacer votre ardoise et vous redonner votre permis.
7: Moi, je m'attendais un peu plus de commande...
3: Clémence?
7: Oui, tout à fait.
3: Mais nous en avons. On a de quoi vous mettre au trou pour quelques années. Vous êtes libre?
7: Je ne suis pas libre, je suis à pied.
3: Je comprends. Sans voiture, vous êtes comme un orphelin.
7: Ouais, c'est ça, un orphelin à pied.
3: Je comprends. J'aurais bien une solution, mais je ne suis pas sûr qu'elle vous convienne.
7: Dites toujours, on ira bien.
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2: Bon alors ça va, t'es heureux là?
11: Ben ouais.
2: Quoi, t'es pas heureux?
11: Si, ça va super.
2: Attends, je comprends pas là. Premier Grand Prix, première ligne, t'as une caisse d'enfer. Tes potes et ta gonzesse pour te soutenir, qu'est-ce qu'il te faut de plus là, Daniel?
12: Un autre sponsor!
2: Eh ben voilà, on lui trouve du pognon, une caisse et tout, et monsieur n'est pas content.
11: Dis-leur qu'elles arrêtent de gesticuler là, les pom-pom girls, parce que ça me déconcentre.
2: Eh, hey, tu sais quoi? Moi, il y a un truc que tu pourrais faire qui me ferait vachement plaisir.
11: Ah ouais, c'est quoi?
2: C'est que tu gagnes cette putain de course, parce que nous, on en a rien à cirer de ce qui a marqué sur ta bagnole.
11: Ok, alors sors le champagne du frigo, parce que c'est pas bon quand c'est trop froid.

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Quand j'ai commencé de répéter ce show, il y a à peu près deux mois et demi maintenant. 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

Il y a quelque chose qui cloche, d'accord. Mais faut voir quoi sans s'énerver. Quelque chose est devenu moche et s'est cassé, à savoir quand. Moi qui sais pas bien faire le thé, qu'est-ce que je vais faire? C'est un détail, mais... Je veux pas que tu t'en ailles. Pourquoi ?

0: Et maintenant, de la chanson de Daube.
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2: Nobody's perfect.
3: Étonnant, non ?

0: Merci beaucoup, monsieur l'homme.
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l'école, chauffons maître d'Awa, ça fait 10 ans déjà, déjà 10 ans que vous êtes là, prêts à nous soutenir, et ça, ça fait super plaisir, je vous jure, on a eu du mal à...

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0: avalanche.
1: Voilà.
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